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C'est mercredi, nous sommes aujourd'hui le 7 octobre. Bonjour, RMN vous réveille avec Dépêche Mode, Lerita Mitsuko. Et voici pour commencer l'émission Toto Hold the Line. C'était RMN, bon.

Ah, Jérémy Frérot avec Frérot, c'est un pur bonheur de vous accompagner tous les jours, hein, 4h, 6h. On est là tôt, mais on prend l'habitude effectivement de ce rendez-vous avec de la musique, des actus sorties, et puis on fait le point sur l'éphéméride. Pour la suite, Abba, Sia, Pascal Obispo, et voici Tina Turner avec l'excellent GoldenEye.

Ah, pour se brosser les dents, il y a pire. Effectivement, avec ABBA à l'instant sur RMN. Je vous ai préparé Jamiroquai, Virtual Insanity, également Sting. Et puis Benabar. Benabar, elle danse. Et Benabar sera bientôt de retour en Bretagne pour quelques concerts. Nous vous donnerons les dates. En tout cas, on attend les confirmations de ces lives. Nous parlons du 10 sur 10 dans quelques instants. C'était RMN. Bonjour.

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0: JK à l'instant, Jamiroquai sur RMN. Qu'est-ce qu'il est bon ce morceau, Virtual Insanity. Bon début de journée, nous sommes aujourd'hui le mercredi 7 octobre, 280e jour de l'année. Et oui, ça passe vite, le soleil va se lever à 7h58, se couche à 19h17. Et nous fêtons les Serges, également les Gustave et les Sergines aujourd'hui. 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

0: 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Vous avez sur nos réseaux sociaux, RMN, Insta ou encore Facebook, l'affiche des vieilles charrues 2027. Ça donne envie et on est impatients de retourner à Carré pour vous faire vivre l'événement. Tout de suite l'horoscope et avant 5h, UB40 ou encore The Weeknd. Bon début de journée.
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3: Bonjour à tous, mercredi 7 octobre, très belle journée tout de suite, l'horoscope. Bélier, il est temps de voir clair dans le jeu de vos adversaires et de vous méfier. Les taureaux, une option de votre planning va vous diriger vers bien plus d'indépendance que prévu. Gémeaux, pour faire une belle récolte d'ici peu, vous avez préparé les bons outils. Cancer, quelques avantages sont programmés par vos supérieurs, mais n'oubliez pas que c'est intéressé. Les lions, le pardon, même avec ses ennemis, a toujours payé. Réfléchissez et utilisez-le sans hésitation. Les Vierge, ne signez rien côté travail sans avoir un bon avocat dans votre manche. Balance, il faut désormais apprendre à vous vendre vite et cher, ce qui sera un art à cultiver après. Les scorpions, éloignez de votre chemin ce qui ne sera accepté ni par la famille ni par vos amis. Les sagittaires, ne vous obligez pas à démarrer un projet qui va se trouver modifié dans quelques temps. Capricorne, quand vous vous lancez dans une aventure, on peut vous faire confiance. Verseau, la meilleure attitude à adopter avec vos partenaires, c'est de rester le chef. Et enfin les poissons, un contexte harmonieux vous prend de vitesse et vous n'avez plus qu'à signer. Très belle journée sur RMN.

0: C'est Teramen, bonjour, il est 5h, Fabrice à vos côtés pour votre réveil. La rédaction tout de suite avec l'information, la météo et je vous prépare Robbie Williams ou encore Julien Doré avec le lac.
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2: Bonjour à tous, soyez les bienvenus.
1: Titouan Guibert.
2: À la une, mobilisation lycéenne en Bretagne. Entre 21 000 et 24 000 personnes ont défilé ce mardi dans la région pour soutenir les revendications des élèves, avec une présence remarquée des parents, des enseignants et des syndicalistes. Les rassemblements se sont déroulés dans une ambiance globalement apaisée, marquée par des appels au dialogue et davantage de moyens pour l'éducation. Et justement, en Finistère, des rassemblements se sont tenus en Cornouailles. Près d'un millier de jeunes ont défilé à Quimper, tandis qu'une centaine de manifestants se sont rassemblés à Concarneau et Pont-l'Abbé afin de réclamer davantage de moyens. Moins de classes surchargées et une réforme Parcoursup. La journée s'est déroulée sans incident majeur. Près de Brest, un homme de 78 ans a été reconnu coupable d'agression sexuelle commise sur la petite fille de sa compagne lors de ses jours estivaux. Le tribunal a prononcé une peine de 2 ans de prison avec sursis probatoire, une obligation de soins et son inscription au fichier des auteurs d'infractions sexuelles. L'école d'Iwan attire toujours plus de familles. L'établissement immersif en langue bretonne de Carhaix enregistre une rentrée meilleure qu'attendue, avec 74 élèves déjà inscrits et plusieurs arrivées supplémentaires prévues en maternelle. Les responsables y voient un signal encourageant pour l'avenir. La programmation du Festival des Vieilles Charrues se dévoile petit à petit. Les organisateurs ont dévoilé le premier grand nom de l'édition 2027, avec la participation du groupe britannique Muse. Dans le reste de l'actualité, des centaines de lycées perturbés partout en France. Le mouvement de contestation dans l'éducation nationale a entraîné ce mardi la suspension totale ou partielle des cours dans plus de 900 établissements, selon le ministère. Et justement, en réponse face à ces mobilisations dans tout le pays, le gouvernement a annoncé une banalisation partielle ou totale des emplois du temps jusqu'à la fin de semaine. Les proviseurs disposeront donc de temps dédié pour recueillir les revendications de leurs élèves et organiser des débats dans chaque établissement. Et on prend à présent la direction des salles obscures avec la sortie ce mercredi au cinéma de La Maison de nos rêves, une comédie avec Kev Adams et Chantal Latsou. Les détails, Gwen Bro.
3: Un couple de trentenaires pense avoir fait une affaire en achetant une maison en viager qui appartient à une dame mourante, interprétée par Chantal Latsou. Mais une fois le contrat signé, elle va beaucoup mieux et va leur faire vivre un cauchemar.
4: On l'achète. C'est la maison de nos rêves. Vous savez pas depuis combien de temps on attend cette maison?
5: Et on signe.
4: Félicitations.
6: Mais félicitations.
7: Oh, j'ai besoin de m'étirer un peu après mon jogging.
3: Kev Adams décrit ce film comme inspiré de la bande dessinée et du cartoon.
2: Merci Gwen. Et donc, le film La Maison de nos rêves est à retrouver dans toutes les salles de France ce mercredi. Voilà pour l'actualité. Merci de l'avoir suivi. Tout de suite, la météo.
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2: Vent et averse ce matin en Bretagne, un ciel souvent nuageux et quelques gouttes possibles par endroits. Les températures affichent en moyenne autour des 13 et 14 degrés au lever du jour. Au fil des heures, les éclaircies alterneront avec des nuages dans un contexte toujours instable. Des températures maximales autour des 17 degrés à Châteaulin, pareil à Concarneau, 18 degrés à Noyal-Pontivy et Plérin. Le vent restera l'élément marquant autour des 60 km/h en moyenne. Sur le littoral, marée basse à 9h ce matin, elle sera haute vers 15h cet après-midi, coefficient de 70.
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Vous écoutez RMN en DAB+, également à Brest. Et vous pouvez aussi vous réveiller tranquillement en ce moment, c'est peut-être votre cas, à Pontivy avec nous. Bon début de journée, le 10 sur 10, tout à l'heure. 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Allez, pour la suite, Indochine, les nouveaux soleils, et voici The Corrs sur RMN.

Les Nouveaux Soleils, RMN, la Bretagne en musique avec Indochine. 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Avant 5h30, Laurent Voulzy et les Earth, Wind & Fire. Bonjour.

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1: Bonjour à tous, bienvenue.
0: Titouan Guibert.
1: À la une, la programmation du Festival des Vieilles Charrues se dévoile petit à petit. Les organisateurs ont dévoilé ce mardi le premier grand nom de leur édition 2027 à Carhaix, avec le retour du groupe britannique Muse, attendu le 15 juillet sur le site de Quérempuis. La billetterie pour cette soirée ouvrira lundi prochain et les organisateurs s'attendent déjà à un très fort engouement. Mobilisation lycéenne dans le Finistère après Quimper et Concarneau. Une centaine de manifestants ont défilé ce mardi dans les rues de Pont-l'Abbé, toujours pour réclamer davantage de moyens dans l'éducation. Des enseignants et des membres du personnel ont rejoint le cortège organisé dans le calme. Une épicerie engagée baisse définitivement le rideau à Banalec. L'épicerie bio et zéro déchet Banavrac a fermé ses portes après une mise en liquidation judiciaire. Son gérant évoque la baisse de fréquentation, l'augmentation des charges et un contexte économique devenu trop difficile. Un important dossier de trafic de drogue en Bretagne renvoyé devant la cour. Le tribunal de Vannes a reporté au mois prochain l'examen d'une affaire portant sur un trafic de stupéfiants impliquant deux personnes. La justice a maintenu les mesures de contrôle judiciaire pour l'une et la détention provisoire pour l'autre. Un tir de missile stratégique observé depuis la Bretagne par Emmanuel Macron. Le président de la République a assisté ce mardi au lancement d'un missile balistique d'essai depuis le sous-marin Le Vigilant au large du Finistère. L'exécutif évoque une démonstration du savoir-faire français et un signal à l'international. Dans le reste de l'actualité, des centaines de lycées perturbés dans toute la France hier. Le mouvement de contestation dans l'éducation a entraîné la suspension totale ou partielle des cours dans près de 900 établissements, selon le ministère. En réponse, le gouvernement annonce une banalisation partielle ou totale des emplois du temps dès demain et jusqu'à la fin de semaine. Les proviseurs disposeront de temps dédié pour accueillir les revendications des élèves et organiser un débat en interne dans chaque établissement. La fin de la 2G est en marche en France, une évolution technologique qui pourrait bien rendre certains équipements du quotidien inutilisables. Les détails, Gwen Bro.
2: Les opérateurs téléphoniques arrêtent progressivement les réseaux 2G puis 4G dans les prochaines années. Une transition qui ne concerne pas seulement les

0: reste sous un ciel très variable sur la Bretagne avec une couverture nuageuse bien présente et quelques précipitations possibles. Les températures restent très agréables ce matin, autour des 13-14 degrés en moyenne. Cet après-midi, le temps restera partagé avec des éclaircies, des passages nuageux parfois denses et de possibles averses. Notez des maximales autour des 17 degrés à Brest et Quimper, 18 degrés à Gourin, 18 degrés à Vannes. Sur la façade atlantique, marée basse à 9h ce matin. Elle sera haute cet après-midi vers 15h, coefficient 70. Bonne journée.
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1: Amir sur RMN, le programme télé tout de suite et nous revenons avec Jean-Jacques Goldman, Je marche seul et puis Bernard Lavilliers avec Noir et Blanc sur RMN. Nous allons notamment fêter aujourd'hui l'anniversaire de la présentatrice météo, journaliste également, Valérie Maurice, 63 ans. Toni Braxton aujourd'hui fête ses 60 ans et nous allons également souhaiter une belle journée à Bernard Lavilliers qui passe le cap des 81 ans.
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3: Bonjour au programme de votre soirée télé de ce mercredi 7 octobre sur TF1, Tracker, série sur France 2, Sœur, série avec Lola Dever, sur Arte, Zero Dark Thirty, film avec Jessica Chastain. Après les attentats du 11 septembre, une poignée d'hommes et de femmes du renseignement américain mettent tout en œuvre pour débusquer Oussama Ben Laden. Sur France 3, Secrets d'Histoire, magazine présenté par Stéphane Bern sur le thème Charles X, le dernier roi de France. Né en 1757, Charles-Philippe de France, comte d'Artois et frère cadet de Louis XVI et de Louis XVIII, passe les premières années de sa vie à jouir des plaisirs de la cour. Sur France 4, Renaud, 50 ans de chansons, concerts. Sur M6, La France a un incroyable talent, divertissement présenté par Karine Lemarchand. Pour cette 21e saison, les règles évoluent. Dès les quarts de finale, les 30 artistes sélectionnés se produiront en direct. Et puis sur W9, Enquête criminelle, magazine. Très belle soirée télé à tous.

0: Bon anniversaire à monsieur Bernard Lavilliers. Eh oui, 81 ans pour Bernard Lavilliers. Aujourd'hui, c'est peut-être votre anniversaire, je vous embrasse et passez une belle journée. Beaucoup de messages, beaucoup d'appels téléphoniques, de belles attentions qui font plaisir. Tout à l'heure, vous retrouvez à 6h Romuald pour votre réveil avec la rédaction qui vous informe toutes les demi-heures sur RMN. 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L'horoscope tout de suite avec Lara et avant 6h, Alain Bachung, Gabi, oh Gabi, et un très bon super tramp avec Dreamer. Je vous retrouve demain à 4h sur RMN.
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3: Bonjour à tous, mercredi 7 octobre, très belle journée tout de suite, l'horoscope. Bélier, il est temps de voir clair dans le jeu de vos adversaires et de vous méfier. Les taureaux, une option de votre planning va vous diriger vers bien plus d'indépendance que prévu. Gémeaux, pour faire une belle récolte d'ici peu, vous avez préparé les bons outils. Cancer, quelques avantages sont programmés par vos supérieurs, mais n'oubliez pas que c'est intéressé. Les lions, le pardon même avec ses ennemis a toujours payé, réfléchissez et utilisez-le sans hésitation. Les Vierge, ne signez rien côté travail sans avoir un bon avocat dans votre manche. Balance, il faut désormais apprendre à vous vendre vite et cher, ce qui sera un art à cultiver après. Les scorpions, éloignez de votre chemin ce qui ne sera accepté ni par la famille ni par vos amis. Les sagittaires, ne vous obligez pas à démarrer un projet qui va se trouver modifié dans quelques temps. Capricorne, quand vous vous lancez dans une aventure, on peut vous faire confiance. Verseau, la meilleure attitude à adopter avec vos partenaires, c'est de rester le chef. Et enfin les poissons, un contexte harmonieux vous prend de vitesse et vous n'avez plus qu'à signer. Très belle journée sur RMN.

0: bonne et belle matinée à ceux qui se réveillent du côté de Brest, de Carré, du côté de Beau. Vous écoutez RMN dans quelques instants. Madonna, Amel Bent, juste après l'info. Et le point météo, il est 6h.
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2: Bonjour à tous et bienvenue.
1: Gwen Bro.
2: Entre 21 000 et 24 000 personnes ont défilé hier en Bretagne pour soutenir la mobilisation lycéenne. Les rassemblements, marqués aussi par la présence d'enseignants et de syndicats, se sont déroulés dans une ambiance globalement apaisée. En Cornouailles, près d'un millier de jeunes ont manifesté. Près de Quimper, une centaine d'autres se sont rassemblés à Concarneau et Pont-l'Abbé. Ils réclament davantage de moyens, des classes moins chargées et une réforme de Parcoursup. Aucun incident n'a été signalé. Près de Brest, un homme de 78 ans a été condamné pour des agressions sexuelles sur la petite fille de sa compagne. Les faits se seraient produits lors de séjours estivaux. Il écope de 2 ans de prison avec sursis probatoire, avec obligation de soins. L'école Diwan de Carré fait le plein. L'établissement immersif en breton compte déjà 74 élèves cette rentrée, avec plusieurs arrivées prévues en maternelle. Une dynamique jugée encourageante par les responsables de l'école. Et puis les Vieilles Charrues ont dévoilé hier un premier nom pour l'édition 2027. Le groupe britannique Muse fera son retour à Carré le 15 juillet sur le site de Carenpuis. D'ailleurs, la billetterie ouvrira lundi prochain, le 12 octobre. Dans le reste de l'actualité, la mobilisation des lycéens et des étudiants a rassemblé plusieurs centaines de milliers de personnes. Le ministère de l'Intérieur a compté 260 000 manifestants, dont 56 000 à Paris. Les organisations de jeunesse avancent de leur côté un total de 450 000 participants. La journée a aussi donné lieu à près de 500 interpellations, une quarantaine de blessés parmi les forces de l'ordre. Démonstration de la force française au large de la Bretagne. Le président Emmanuel Macron s'est déplacé hier dans le Finistère pour assister à un tir de missile balistique depuis un sous-marin nucléaire. Titon Guibert.
3: Oui, hier, le sous-marin nucléaire Le Vigilant a tiré avec succès une version modernisée du missile M51 au large des côtes du Finistère. Un test majeur pour la dissuasion française que se félicite le président.
4: Aujourd'hui, nous sommes plus forts et je pense que le message a été reçu fort et clair. Partout, il dévalise dessus.
3: L'engin dépourvu de charge nucléaire est retombé à plusieurs centaines de kilomètres des côtes. Un signal fort pour la scène internationale face à une augmentation des menaces hybrides en Europe.
2: Merci Titouan. On passe au quintet de ce mercredi 7 octobre. Ça se dispute à Enghien avec le prix des Gobelins. Départ tout à l'heure à 13h55. 18 partants sur une course de 2875 mètres. Notre sélection, le 10, le 8, le 2, le 15, le 7... Le 11, le 16 et le 18. Tout de suite, la météo.
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2: Vent et averse pour cette matinée en Bretagne, avec un ciel souvent nuageux, quelques gouttes possibles, voire très possibles. Les températures affichent entre 13 et 14 degrés. Au fil des heures, les éclaircies alterneront avec des nuages dans un contexte toujours instable. Comptez 17 degrés à Châtelain, pareil à Concarneau, jusqu'à 18 à Noyal-Pontivy. Et Ploermel, le vent sera l'élément marquant avec des rafales pouvant atteindre 60 km/h. La marée, elle est basse actuellement, elle sera haute vers 15h, coefficient 70.
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Bonjour la Bretagne, nous sommes mercredi, c'est le 7 octobre, c'est Romuald et je suis ravi de vous retrouver pour une nouvelle matinée sur RMN. Alors le plan de vol ne change pas bien sûr, jusqu'à 9h30, c'est 3h30 avec tous les tubes que vous aimez pour vous réveiller, vous accompagner au petit déjeuner, vous emmener au travail ou rester à vos côtés si vous êtes déjà en poste, bon courage. Quoi que vous fassiez ce matin, merci d'avoir choisi RMN partout en Bretagne. Avec tout ça, il y aura bien sûr l'information parce que c'est important, le point météo de cette journée de mercredi et l'horoscope, la tendance du jour, sans oublier les bons plans de l'agenda en Bretagne et les cadeaux. Bref, hein, tous les ingrédients sont là bien sûr pour passer ensemble une agréable matinée. Bonjour la Bretagne avec dans quelques instants Alanis Morissette, Ironique et Céline Dion qu'on va écouter maintenant. Voici bonjour, pardon, merci. Bonjour, vous êtes sur RMN.

0: Alanis Morissette, un instant sur RMN. C'était ironique. Bon, je vous rappelle, le mercredi, on déroule le tapis rouge. Que vous soyez amateur de comédie, d'action, d'aventure ou de grands frissons, retrouvez chaque semaine les films qui arrivent dans les salles de Bretagne, les dernières nouvelles du 7e art, les coups de cœur aussi de la rédaction d'RMN. Et le premier rendez-vous, ça sera dans quelques minutes maintenant. 6h40, les nouveautés, les films à ne pas manquer, peut-être votre prochaine sortie au cinéma. Dans quelques instants, Louise attaque avec Les Nuits Parisiennes et Sowing the Seeds of Love. C'est ce qui arrive très vite sur RMN. Les Tears for Fears, alors à tout de suite.
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1: Madame, monsieur, bonjour, soyez les bienvenus.
0: Gwen Bro.
1: Carré, les vieilles charrues dévoilent le premier grand nom de leur édition 2027. Le groupe britannique Muse se produira le 15 juillet sur le site de Quérampuis. L'ouverture de la billetterie est prévue lundi prochain et les organisateurs s'attendent à une forte demande. À Pont-l'Abbé, une centaine de personnes ont manifesté hier pour réclamer davantage de moyens pour l'éducation. Des enseignants et des représentants syndicaux ont rejoint le cortège. Le défilé s'est déroulé dans le calme dans les rues de la ville. À Banalec, l'épicerie bio et zéro déchet Banavrac a définitivement fermé ses portes malheureusement. L'enseigne a été placée en liquidation judiciaire. Son activité a été fragilisée par la baisse de fréquentation et la hausse des charges. À Vannes, le tribunal a reporté au mois prochain l'examen d'une affaire de trafic de stupéfiants. Deux personnes sont mises en cause dans ce dossier. L'une reste placée sous contrôle judiciaire, l'autre demeure en détention provisoire en attendant l'audience. Au large du Finistère, Emmanuel Macron a assisté hier au lancement d'un missile d'essai depuis le sous-marin. Le Vigilant, ce tir s'inscrit dans le cadre de la stratégie française de dissuasion nucléaire. L'exécutif veut aussi afficher les capacités militaires du pays dans un contexte international tendu. À la une aussi ce matin, une demi-journée sans cours sera organisée dans les lycées avant la fin de la semaine. Le gouvernement veut permettre des échanges entre élèves et personnel après la forte mobilisation d'hier. Plusieurs syndicats et chefs d'établissement contestent toutefois cette décision et dénoncent un manque de concertation. Allez, direction le cinéma à présent avec la sortie aujourd'hui de La Maison de nos rêves, une comédie de Kev Adams et de Chantal Latsou. Les détails avec Margot Douetil.
2: Un couple de trentenaires pense avoir fait une affaire en achetant une maison en viager qui appartient à une dame mourante, interprétée par Chantal Latsou. Mais une fois le contrat signé, elle va beaucoup mieux et va leur faire vivre un cauchemar.
3: On l'achète. C'est la maison de nos rêves. Vous savez pas depuis combien de temps on attend cette maison.
4: Et on signe.
3: Félicitations.
5: Toutes mes félicitations.
6: Oh, j'ai besoin de m'étirer un peu après mon jogging.
2: Kev Adams décrit ce film comme inspiré de la bande dessinée et du cartoon.
1: Eh ben, ça a l'air pas mal. Merci Margot, La Maison de nos rêves, c'est en salle dès aujourd'hui. Sans transition, le quintet de ce mercredi 7 octobre 2026 se dispute à Enghien avec le prix des Gobelins. Le départ est à 13h55 avec 18 partants sur une course de 2875 mètres. Notre sélection, notez le 10, le 8, le 2, le 15, le 7, le 11, le 16 et le 18. Voilà pour l'actu, la météo.
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0: qu'à s'amuser à l'instant. Girl Just Want to Have Fun à l'instant avec la voix de Cyndi Lauper. Vos souvenirs dans les années 80. Bon, tout de suite, c'est l'heure d'aller faire un tour dans les salles obscures. La chronique cinéma comme chaque mercredi, 6h40. Juste après le rendez-vous ciné, Claudio Capeo avec Qu'est-ce qu'il me restera. Puis Kim Wilde qu'on va écouter avec Cambodia. Mais tout de suite, place à l'actu cinéma.
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2: Bonjour à tous, les sorties de la semaine et on commence avec La maison de nos rêves. Un jeune couple pense avoir trouvé le bon plan pour devenir propriétaire, acheter en viager une magnifique maison au bord d'un lac occupée par une dame que l'on dit en très mauvaise santé.
3: Elle vous dit bonjour.
4: Ah,
3: on l'achète.
2: Sauf qu'une fois le contrat signé, la dame va de mieux en mieux et le rêve immobilier se transforme rapidement en cauchemar. Une comédie avec Kev Adams face à Chantal Latsou, bien décidée visiblement à profiter encore longtemps de sa maison.

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1: Ça sort aussi cette semaine, ni vu ni connu. Isabelle Huppert incarne Corinne, une figurante qui rêve enfin de décrocher un vrai rôle. Lorsqu'elle rencontre Sandrine Kiberlin, qui joue ici son propre rôle, elle pense avoir trouvé la personne idéale pour l'aider à entrer dans la grande famille du cinéma, mais rien ne va se passer comme elle espère. Enfin, ça sort aussi cette semaine au cinéma, il est déjà prêt pour Halloween, Ducobu et le fantôme de Saint-Potache. Cette fois, le célèbre Cancre doit composer avec Anatole, le fantôme du plus mauvais élève de toute l'histoire de l'école. Elise Moon retrouve son personnage du professeur Latouche pour une aventure familiale entre gags, mystères et maisons hantées. Bref, cette semaine, trois comédies, trois ambiances, à vous de choisir votre programme. Bon ciné.
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0: de Claudio Capéo à l'instant sur RMN dans votre réveil. Bon mercredi matin. C'était Qu'est-ce qu'il me restera dans un instant, Clara, pour l'horoscope de ce mercredi. Juste derrière l'horoscope de Clara, on va écouter la douceur et l'élégance de Sade, Your Love is King. C'est l'un des premiers succès du groupe, extrait de l'album Diamond Life. C'est ce qu'on va écouter très vite. Allez, très bon réveil avec nous. Un bon mercredi matin. Je vous rappelle à 7h, c'est dans quelques minutes maintenant, votre rendez-vous d'information avec la rédaction d'RMN. Mais tout de suite, voici Clara pour l'horoscope de ce mercredi.
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3: Bonjour à tous, mercredi 7 octobre, très belle journée, tout de suite l'horoscope. Bélier, il est temps de voir clair dans le jeu de vos adversaires et de vous méfier. Les taureaux, une option de votre planning va vous diriger vers bien plus d'indépendance que prévu. Gémeaux, pour faire une belle récolte d'ici peu, vous avez préparé les bons outils. Cancer, quelques avantages sont programmés par vos supérieurs, mais n'oubliez pas que c'est intéressé. Les lions, le pardon, même avec ses ennemis, a toujours payé. Réfléchissez et utilisez-le sans hésitation. Les vierges, ne signez rien côté travail sans avoir un bon avocat dans votre manche. Balance, il faut désormais apprendre à vous vendre vite et cher, ce qui sera un art à cultiver après. Les scorpions, éloignés de votre chemin, ce qui ne sera accepté ni par la famille ni par vos amis. Les sagittaires, ne vous obligez pas à démarrer un projet qui va se trouver modifié dans quelques temps. Capricorne, quand vous vous lancez dans une aventure, on peut vous faire confiance. Verseau, la meilleure attitude à adopter avec vos partenaires, c'est de rester le chef. Et enfin les poissons, un contexte harmonieux vous prend de vitesse et vous n'avez plus qu'à signer. Très belle journée sur RMN.
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0: matinée, bon réveil du côté de Pontivy, Quimper sur Morlaix. Vous écoutez RMN, Nick Kershaw, Axel Red pour la suite. Juste après l'info et le point météo, il est tout pile 7h.
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2: Bonjour à tous, merci de nous avoir choisis.
1: Gwen Bro.
2: En Bretagne, près de 21 000 personnes ont manifesté hier pour soutenir la mobilisation lycéenne. Les rassemblements se sont déroulés majoritairement dans le calme, avec une forte présence de parents, d'enseignants et de syndicalistes. On fait le point complet à la fin de ce flash. Dans les monts d'Arrée, 9 communes sont au cœur d'un recours devant la justice administrative. 2 associations environnementales contestent leur déclassement des zones vulnérables aux nitrates agricoles. Elles estiment notamment que cette décision risque d'affaiblir la protection des cours d'eau. À Concarneau, le club nautique poursuit son développement avec près de 400 adhérents. Après 13 années à sa tête, la présidente Gaëlle Istin souhaite toutefois passer la main. Elle regrette le manque d'implication des adultes et estime que la situation ne peut pas durer. À Quimperlé, le groupe Krav Boca a présenté samedi son livre consacré à son aventure punk dans les squats européens. Une rencontre organisée à la librairie Divergence avant un concert du groupe à la Loco. Enfin, à Pamar, un homme de 44 ans a été relaxé hier par le tribunal correctionnel de Quimper. Il était poursuivi pour des violences conjugales dénoncées par son épouse. L'homme avait contesté l'ensemble des faits qui lui étaient reprochés. Dans le reste de l'actualité, la mobilisation lycéenne a rassemblé plusieurs centaines de milliers de personnes hier. Le ministère de l'Intérieur recense 266 000 manifestants dans le pays, tandis que les organisations de jeunesse avancent le chiffre de 450 000. Près de 500 interpellations ont également été enregistrées au cours de cette journée de mobilisation. On fait le point en Bretagne avec Dimitri Coutan.
3: Entre 21 000 et 24 000 personnes ont défilé ce mardi en Bretagne. Le plus gros cortège a été recensé à Rennes avec près de 10 000 participants. Ils étaient environ 4 000 à Brest, autour de 1 000 à 1250 à Quimper, entre 800 et 1 000 à Vannes, 750 à 1500 à Morlaix et environ 250 à Pontivy. La journée s'est globalement déroulée dans le calme malgré quelques tensions à Rennes. Les revendications restent les mêmes: manque de professeurs, classes surchargées, parcours sup et état des bâtiments.
2: Merci Dimitri. À noter qu'une demi-journée sans cours sera organisée dans les lycées avant la fin de la semaine. Le gouvernement veut permettre des échanges entre élèves et personnel. On passe au quintet du jour, si vous le voulez bien. Nous sommes le mercredi 7 octobre. Ça se dispute à Enghien avec le prix des Gobelins. Départ à 13h55. 18 partantes. Notre sélection, notez le 10, le 8, le 2, le 15, le 7, le 11, le 16 et le 18. Bonne chance à tous. Voilà pour l'actu, on passe à la météo.
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2: Vent et averses pour cette matinée en Bretagne, avec un ciel souvent nuageux, quelques gouttes possibles, voire très possibles. Les températures affichent entre 13 et 14 degrés. Au fil des heures, les éclaircies alterneront avec des nuages dans un contexte toujours instable. Comptez 17 degrés à Châtelain, pareil à Concarneau, jusqu'à 18 à Noyal-Pontivy. Et Ploërmel, le vent sera l'élément marquant avec des rafales pouvant atteindre 60 km/h. La marée, elle est basse actuellement, elle sera haute vers 15h, coefficient 70.
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Dans quelques instants, Shakira, Whenever, Wherever et Vianney qu'on va écouter maintenant. Voici son dernier single, son dernier tube, c'est D'or et d'étain sur RMN.

0: La voix de Shakira pour réveiller ce mercredi avec Whenever, Wherever. Dans quelques instants, les infos à 7h30 avec la rédaction, l'actualité en région, actualité en Bretagne bien sûr, et le petit coup d'œil météo juste après les informations. On va écouter REM, Losing My Religion, mais avant de retrouver le groupe REM et avant les informations, voici les programmes télé, quoi regarder ce mercredi soir. Eh bien, on vous dit tout maintenant sur RMM.
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2: Bonjour au programme de votre soirée télé de ce mercredi 7 octobre sur TF1, Tracker, série sur France 2, Sœur, série avec Lola Devers, sur Arte, Zero Dark Thirty, film avec Jessica Chastain. Après les attentats du 11 septembre, une poignée d'hommes et de femmes du renseignement américain mettent tout en œuvre pour débusquer Oussama Ben Laden. Sur France 3, Secret d'Histoire, magazine présenté par Stéphane Bern sur le thème Charles X, le dernier roi de France. Né en 1757, Charles-Philippe de France, comte d'Artois et frère cadet de Louis XVI et de Louis XVIII, passe les premières années de sa vie à jouir des plaisirs de la cour. Sur France 4, Renaud, 50 ans de chansons, concert. Sur M6, La France a un incroyable talent, divertissement présenté par Karine Le Marchand. Pour cette 21e saison, les règles évoluent. Dès les quarts de finale, les 30 artistes sélectionnés se produiront en direct. Et puis sur W9, Enquête criminelle, magazine. Très belle soirée télé à tous.
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1: Bonjour à tous et bienvenue.
0: Gwen Bro.
1: Entre 21 000 et 24 000 personnes ont défilé hier en Bretagne pour soutenir la mobilisation lycéenne. Les rassemblements, marqués aussi par la présence d'enseignants et de syndicats, se sont déroulés dans une ambiance globalement apaisée. En Cornouailles, près d'un millier de jeunes ont manifesté. Près de Quimper, une centaine d'autres se sont rassemblés à Concarneau et Pont-l'Abbé. Ils réclament davantage de moyens, des classes moins chargées et une réforme de Parcoursup. Aucun incident n'a été signalé. Près de Brest, un homme de 78 ans a été condamné pour des agressions sexuelles sur la petite fille de sa compagne. Les faits se seraient produits lors de séjours estivaux. Il écope de 2 ans de prison avec sursis probatoire, avec obligation de soins. L'école Diwan de Carhaix fait le plein. L'établissement immersif en breton compte déjà 74 élèves cette rentrée, avec plusieurs arrivées prévues en maternelle. Une dynamique jugée encourageante par les responsables de l'école. Et puis les Vieilles Charrues ont dévoilé hier un premier nom pour l'édition 2027. Le groupe britannique Muse fera son retour à Carhaix le 15 juillet sur le site de Quérampuis. D'ailleurs, la billetterie ouvrira lundi prochain, le 12 octobre. Dans le reste de l'actualité, la mobilisation des lycéens et des étudiants a rassemblé plusieurs centaines de milliers de personnes. Le ministère de l'Intérieur a compté 260 000 manifestants, dont 56 000 à Paris. Les organisations de jeunesse avancent de leur côté un total de 450 000 participants. La journée a aussi donné lieu à près de 500 interpellations, une quarantaine de blessés parmi les forces de l'ordre. Démonstration de la force française au large de la Bretagne. Le président Emmanuel Macron s'est déplacé hier dans le Finistère pour assister à un tir de missile balistique depuis un sous-marin nucléaire. Titon Guibert.
2: Oui, hier, le sous-marin nucléaire Le Vigilant a tiré avec succès une version modernisée du missile M51 au large des côtes du Finistère. Un test majeur pour la dissuasion française que se félicite le président.
3: Aujourd'hui, nous sommes plus forts et je pense que le message a été reçu fort et clair. Partout, il dévalise possible.
2: L'engin dépourvu de charge nucléaire est retombé à plusieurs centaines de kilomètres des côtes. Un signal fort pour la scène internationale face à une augmentation des menaces hybrides en Europe.
1: Merci Titouan. On passe au quintet de ce mercredi 7 octobre. Ça se dispute à Enghien avec le prix des Gobelins. Départ tout à l'heure à 13h55. 18 partants sur une course de 2875 mètres. Notre sélection, le 10, le 8, le 2, le 15, le 7, le 11, le 16 et le 18. Tout de suite, la météo.
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1: La journée débute sous un ciel très variable sur la Bretagne avec une couverture nuageuse bien présente et quelques précipitations possibles. Les températures restent agréables, entre 13 et 14 degrés. Cet après-midi, le temps restera partagé entre éclaircies, nuages et quelques averses. Les maximales afficheront 17 degrés à Brest et Quimper, 18 à Gourin, 18 aussi à Vannes. Le vent se renforce nettement avec des rafales comprises entre 55 et 60 km/h. La marée, elle est basse actuellement, elle sera haute vers 15h, coefficient 70. Je vous souhaite une excellente journée.
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0: Man avec la voix de David Bowie. À l'instant, c'était China Girl. Tiens, un coup d'œil sur les anniversaires du jour en ce mercredi 7 octobre. Bon anniversaire à monsieur Bernard Lavilliers qui fête aujourd'hui ses 80 ans, une grande figure de la chanson française connue notamment pour On the Road Again, Idée Noire ou encore ce tube Stand the Ghetto. Bon anniversaire aussi à la chanteuse américaine Toni Braxton qui fête ses 59 bougies. Thom Yorke aussi fête ses 58 ans. Il est le chanteur de Radiohead, groupe britannique à qui l'on doit notamment ce tube Creep et Karma Police. Et enfin Coralie Gelée célèbre ses 49 ans. Elle faisait partie, rappelez-vous, des L5, le girls band révélé en 2001 dans l'émission Popstar sur M6 et devenue célèbre grâce au tube Toutes les femmes de ta vie. Vous êtes né en 7 octobre. Bon anniversaire, bien sûr, de la part de toute l'équipe de la radio. Dans quelques instants, Adele, Set Fire to the Rain, Slimane, première fois, et Abba, voici Gimme, Gimme, Gimme sur RMN.
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0: matinée. Bon mercredi matin en Bretagne avec RMN. Bonjour la Bretagne, votre émission c'est jusqu'à 9h30. À l'instant c'était Adèle avec Set Fire to the Rain, sorti c'était en 2011 et extrait de son immense album 21. Morceau qui lui permettra notamment de décrocher un Grammy Awards pour sa version live. Dans quelques instants, Clara, l'horoscope de ce mercredi. Mais juste derrière, allez hop, on monte dans la machine à remonter le temps en 77 avec les Bee Gees. L'un des titres emblématiques de la bande originale du film La Fièvre du samedi soir, Morzan Woman. C'est ce qu'on va écouter très vite. Très bon réveil et très bon mercredi. Tout de suite, voici l'horoscope.
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3: Bonjour à tous, mercredi 7 octobre, très belle journée, tout de suite l'horoscope. Bélier, il est temps de voir clair dans le jeu de vos adversaires et de vous méfier. Les taureaux, une option de votre planning va vous diriger vers bien plus d'indépendance que prévu. Gémeaux, pour faire une belle récolte d'ici peu, vous avez préparé les bons outils. Cancer, quelques avantages sont programmés par vos supérieurs, mais n'oubliez pas que c'est intéressé. Les lions, le pardon, même avec ses ennemis, a toujours payé. Réfléchissez et utilisez-le sans hésitation. Les vierges, ne signez rien côté travail sans avoir un bon avocat dans votre manche. Balance, il faut désormais apprendre à vous vendre vite et cher, ce qui sera un art à cultiver après. Les scorpions, éloignez de votre chemin ce qui ne sera accepté ni par la famille ni par vos amis. Les sagittaires, ne vous obligez pas à démarrer un projet qui va se trouver modifié dans quelques temps. Capricorne, quand vous vous lancez dans une aventure, on peut vous faire confiance. Verseau, la meilleure attitude à adopter avec vos partenaires, c'est de rester le chef. Et enfin les poissons, un contexte harmonieux vous prend de vitesse et vous n'avez plus qu'à signer. Très belle journée sur RMN.
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0: 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Merci de nous avoir choisis. Bon mercredi matin. This Read You Gotta Be, juste après l'info et le point météo, il est 8h.
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2: Madame, monsieur, bonjour, soyez les bienvenus.
1: Gwen Bro.
2: Carré, les vieilles charrues dévoilent le premier grand nom de leur édition 2027. Le groupe britannique Muse se produira le 15 juillet sur le site de Quai-en-Puits. L'ouverture de la billetterie est prévue lundi prochain et les organisateurs s'attendent à une forte demande. À Pont-l'Abbé, une centaine de personnes ont manifesté hier pour réclamer davantage de moyens pour l'éducation. Des enseignants et des représentants syndicaux ont rejoint le cortège. Le défilé s'est déroulé dans le calme dans les rues de la ville. À Banalec, l'épicerie bio et zéro déchet Banavrac a définitivement fermé ses portes malheureusement. L'enseigne a été placée en liquidation judiciaire. Son activité a été fragilisée par la baisse de fréquentation et la hausse des charges. À Vannes, le tribunal a reporté au mois prochain l'examen d'une affaire de trafic de stupéfiants. Deux personnes sont mises en cause dans ce dossier. L'une reste placée sous contrôle judiciaire, l'autre demeure en détention provisoire en attendant l'audience. Au large du Finistère, Emmanuel Macron a assisté hier au lancement d'un missile d'essai depuis le sous-marin. Le Vigilant, ce tir s'inscrit dans le cadre de la stratégie française de dissuasion nucléaire. L'exécutif veut aussi afficher les capacités militaires du pays dans un contexte international tendu. À la une aussi ce matin, une demi-journée sans cours sera organisée dans les lycées avant la fin de la semaine. Le gouvernement veut permettre des échanges entre élèves et personnel après la forte mobilisation d'hier. Plusieurs syndicats et chefs d'établissement contestent toutefois cette décision et dénoncent un manque de concertation. Allez, direction le cinéma à présent avec la sortie aujourd'hui de La Maison de nos rêves, une comédie de Kev Adams et de Chantal Latsou. Les détails avec Margot Douétil.
3: Un couple de trentenaires pense avoir fait une affaire en achetant une maison en viager qui appartient à une dame mourante, interprétée par Chantal Latsou. Mais une fois le contrat signé, elle va beaucoup mieux et va leur faire vivre un cauchemar.
4: On l'achète, c'est la maison de nos rêves. Vous savez pas depuis combien de temps on attend cette maison.
5: Et on signe.
4: Félicitations.
6: Mais félicitations.
7: Oh, j'avais besoin de m'étirer un peu après mon jogging.
3: Kev Adams décrit ce film comme inspiré de la bande dessinée et du cartoon.
2: Eh ben, ça a l'air pas mal. Merci Margot, La Maison de nos rêves, c'est en salle dès aujourd'hui. Sans transition, le quintet de ce mercredi 7 octobre 2026 se dispute à Enghien avec le prix des Gobelins. Le départ est à 13h55 avec 18 partants sur une course de 2875 mètres. Notre sélection, notez le 10, le 8, le 2, le 15, le 7, le 11, le 16 et le 18. Voilà pour l'actu, la météo.
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2: Vent et averse pour cette matinée en Bretagne, avec un ciel souvent nuageux, quelques gouttes possibles, voire très possibles. Les températures affichent entre 13 et 14 degrés. Au fil des heures, les éclaircies alterneront avec des nuages dans un contexte toujours instable. Comptez 17 degrés à Châteaulin, pareil à Concarneau, jusqu'à 18 à Noyal-Pontivy. Et Ploërmel, le vent sera l'élément marquant avec des rafales pouvant atteindre 60 km/h. La marée, elle est basse actuellement, elle sera haute vers 15h, coefficient 70.
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Mylène Farmer à l'instant, avec Pourvu qu'elle soit douce sur RMN. L'artiste qui fera donc son retour bientôt, le 30 octobre, avec la sortie d'un nouvel album qui va s'appeler Egrégor. C'est mercredi, c'est le 7 octobre. Nous fêtons les Serges aujourd'hui. Vous connaissez un Serge dans votre entourage, au travail.

idée pour prendre l'air, bouger et entretenir sa forme. Dans quelques instants, Bruno Mars, Locked of Heaven, c'est ce qu'on va écouter. Et Pierre Demar avec Je pense à vous, c'est ce qu'on écoute maintenant sur RM.

0: Locked of Heaven à l'instant avec Bruno Mars sur RMN. Je vous rappelle à 8h30 votre rendez-vous d'information, un nouveau point de la rédaction, l'actualité locale, plus le point météo qu'on fera juste après les informations. Et pour rejoindre ces infos, Daniel Balavoine viendra chanter Je ne suis pas un héros.
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0: Et ce tube de Daniel Balavoine, on l'écoute très vite, alors à tout de suite.
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1: Bonjour à tous, merci de nous avoir choisis.
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1: En Bretagne, près de 21 000 personnes ont manifesté hier pour soutenir la mobilisation lycéenne. Les rassemblements se sont déroulés majoritairement dans le calme, avec une forte présence de parents, d'enseignants et de syndicalistes. On fait le point complet à la fin de ce flash. Dans les Monts d'Arrée, 9 communes sont au cœur d'un recours devant la justice administrative. 2 associations environnementales contestent leur déclassement des zones vulnérables aux nitrates agricoles. Elles estiment notamment que cette décision risque d'affaiblir la protection des cours d'eau. À Concarneau, le club nautique poursuit son développement avec près de 400 adhérents. Après 13 années à sa tête, la présidente Gaëlle Histin souhaite toutefois passer la main. Elle regrette le manque d'implication des adultes et estime que la situation ne peut pas durer. À Quimperlé, le groupe Krav Boca a présenté samedi son livre consacré à son aventure punk dans les squats européens. Une rencontre organisée à la librairie Divergence avant un concert du groupe à la Loco. Enfin, à Pinmar, un homme de 44 ans a été relaxé hier par le tribunal correctionnel de Quimper. Il était poursuivi pour des violences conjugales dénoncées par son épouse. L'homme avait contesté l'ensemble des faits qui lui étaient reprochés. Dans le reste de l'actualité, la mobilisation lycéenne a rassemblé plusieurs centaines de milliers de personnes hier. Le ministère de l'Intérieur recense 266 000 manifestants dans le pays, tandis que les organisations de jeunesse avancent le chiffre de 450 000. Près de 500 interpellations ont également été enregistrées au cours de cette journée de mobilisation. On fait le point en Bretagne avec Dimitri Coutan.
2: Entre 21 000 et 24 000 personnes ont défilé ce mardi en Bretagne. Le plus gros cortège a été recensé à Rennes avec près de 10 000 participants. Ils étaient environ 4 000 à Brest, autour de 1 000 à 1250 à Quimper, entre 800 et 1 000 à Vannes, 750 à 1 500 à Morlaix et environ 250 à Pontivy. La journée s'est globalement déroulée dans le calme malgré quelques tensions à Rennes. Les revendications restent les mêmes: manque de professeurs, classes surchargées, Parcoursup et état des bâtiments.
1: Merci Dimitri. À noter qu'une demi-journée sans cours sera organisée dans les lycées avant la fin de la semaine. Le gouvernement veut permettre des échanges entre élèves et personnel. On passe au quintet du jour, si vous le voulez bien. Nous sommes le mercredi 7 octobre. Ça se dispute à Enghien avec le prix des Gobelins. Départ à 13h55. 18 partantes. Notre sélection, notez le 10, le 8, le 2, le 15, le 7, le 11, le 16 et le 18. Bonne chance à tous. Voilà pour l'actu, on passe à la météo.
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1: Vent et averse pour cette matinée en Bretagne, avec un ciel souvent nuageux, quelques gouttes possibles, voire très possibles. Les températures affichent entre 13 et 14 degrés. Au fil des heures, les éclaircies alterneront avec des nuages dans un contexte toujours instable. Comptez 17 degrés à Châtelain, pareil à Concarneau, jusqu'à 18 à Noyal-Pontivy. Et Pleuhermel, le vent sera l'élément marquant avec des rafales pouvant atteindre 60 km/h. La marée, elle est basse actuellement, elle sera haute vers 15h, coefficient 70.
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0: même avec YouTube, Weaver, Weaver Tube. Tiens, du côté de l'agenda, belle ambiance Route 66 qui se prépare dans notre agenda avec un rendez-vous dimanche 11 octobre. Voitures et motos américaines vont investir la place Aristide Briand à Pontivy avec un grand rassemblement organisé au profit de l'association pour les yeux bleus de l'ENA. Rendez-vous donc dimanche 11 octobre, 9h, 18h, des baptêmes, de la danse country, un taureau mécanique aussi, oui, une tombola, et des animations musicales. L'entrée en plus est gratuite, alors rendez-vous dimanche à Pontivy pour admirer de belles Américaines et faire rugir les moteurs pour une bonne cause. Donc dimanche 11 octobre, vous voulez en savoir un petit peu plus, rmn.bzh. Adèle Castillon était avec toi, c'est ce qu'on va écouter, puis Rhythmix, la voix d'Annie Lennox, voici There Must Be an Angel sur RMN.
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0: semaine. Elle fait partie de ces artistes qui ont marqué l'été 2026. Adèle Castillon avec Été avec toi, un titre qui nous ramène forcément encore un peu vers les beaux jours. Oui. Dans quelques instants, Clara avec l'horoscope de ce mercredi. Comment va se dérouler cette journée? Eh bien, Clara vous dira tout dans quelques secondes. Dans quelques instants, Let's Go Dancing, Les Cool and the Gang en 1982. C'est ce qu'on va écouter. C'est pour aller jusqu'à 9h. Passez une belle matinée. Très bon mercredi matin avec nous. Je vous rappelle à 9h un nouveau rendez-vous d'information avec la rédaction, l'actualité en Bretagne, actualité locale bien sûr.
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3: Bonjour à tous, mercredi 7 octobre, très belle journée, tout de suite l'horoscope. Bélier, il est temps de voir clair dans le jeu de vos adversaires et de vous méfier. Les taureaux, une option de votre planning va vous diriger vers bien plus d'indépendance que prévu. Gémeaux, pour faire une belle récolte d'ici peu, vous avez préparé les bons outils. Cancer, quelques avantages sont programmés par vos supérieurs, mais n'oubliez pas que c'est intéressé. Les lions, le pardon même avec ses ennemis a toujours payé, réfléchissez et utilisez-le sans hésitation. Les vierges, ne signez rien côté travail sans avoir un bon avocat dans votre manche. Balance, il faut désormais apprendre à vous vendre vite et cher, ce qui sera un art à cultiver après. Les scorpions, éloignez de votre chemin ce qui ne sera accepté ni par la famille ni par vos amis. Les sagittaires, ne vous obligez pas à démarrer un projet qui va se trouver modifié dans quelques temps. Capricorne, quand vous vous lancez dans une aventure, on peut vous faire confiance. Verseau, la meilleure attitude à adopter avec vos partenaires, c'est de rester le chef. Et enfin les poissons, un contexte harmonieux vous prend de vitesse et vous n'avez plus qu'à signer. Très belle journée sur RMN.
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0: Quimper sur Pontivy. Nouvelle heure avec dans quelques instants Marc Lavoine, Shania Twain. Tout de suite, l'information, l'actualité locale plus la météo. Il est 9h.
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2: Bonjour à tous et bienvenue.
1: Gwen Bro.
2: Entre 21 000 et 24 000 personnes ont défilé hier en Bretagne pour soutenir la mobilisation lycéenne. Les rassemblements, marqués aussi par la présence d'enseignants et de syndicats, se sont déroulés dans une ambiance globalement apaisée. En Cornouailles, près d'un millier de jeunes ont manifesté. Près de Quimper, une centaine d'autres se sont rassemblés à Concarneau et Pont-l'Abbé. Ils réclament davantage de moyens, des classes moins chargées et une réforme de Parcoursup. Aucun incident n'a été signalé. Près de Brest, un homme de 78 ans a été condamné pour des agressions sexuelles sur la petite fille de sa compagne. Les faits se seraient produits lors de séjours estivaux. Il écope de 2 ans de prison avec sursis probatoire, avec obligation de soins. L'école Diwan de Carhaix fait le plein. L'établissement immersif en breton compte déjà 74 élèves cette rentrée, avec plusieurs arrivées prévues en maternelle. Une dynamique jugée encourageante par les responsables de l'école. Et puis les Vieilles Charrues ont dévoilé hier un premier nom pour l'édition 2027. Le groupe britannique Muse fera son retour à Carhaix le 15 juillet sur le site de Quérempuy. D'ailleurs, la billetterie ouvrira lundi prochain, le 12 octobre. Dans le reste de l'actualité, la mobilisation des lycéens et des étudiants a rassemblé plusieurs centaines de milliers de personnes. Le ministère de l'Intérieur a compté 260 000 manifestants, dont 56 000 à Paris. Les organisations de jeunesse avancent de leur côté un total de 450 000 participants. La journée a aussi donné lieu à près de 500 interpellations, une quarantaine de blessés parmi les forces de l'ordre. Démonstration de la force française au large de la Bretagne. Le président Emmanuel Macron s'est déplacé hier dans le Finistère pour assister à un tir de missile balistique depuis un sous-marin nucléaire. Titon Guibert.
3: Oui, hier, le sous-marin nucléaire Le Vigilant a tiré avec succès une version modernisée du missile M51 au large des côtes du Finistère. Un test majeur pour la dissuasion française que se félicite le président.
4: Aujourd'hui, nous sommes plus forts. Et je pense que le message a été reçu fort et clair. Partout, il est bien reçu.
3: L'engin dépourvu de charge nucléaire est retombé à plusieurs centaines de kilomètres des côtes. Un signal fort pour la scène internationale face à une augmentation des menaces hybrides en Europe.
2: Merci Titouan. On passe au quintet de ce mercredi 7 octobre. Ça se dispute à Enghien avec le prix des Gobelins. Départ tout à l'heure à 13h55. 18 partants sur une course de 2875 mètres. Notre sélection, le 10, le 8, le 2, le 15, le 7, le 11, le 16 et le 18. Tout de suite, la météo.
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2: La journée débute sous un ciel très variable sur la Bretagne avec une couverture nuageuse bien présente et quelques précipitations possibles. Les températures restent agréables, entre 13 et 14 degrés. Cet après-midi, le temps restera partagé entre éclaircies, nuages et quelques averses. Les maximales afficheront 17 degrés à Brest et Quimper, 18 à Gourin, 18 aussi à Vannes. Le vent se renforce nettement avec des rafales comprises entre 55 et 60 km/h. La marée, elle est basse actuellement, elle sera haute vers 15h, coefficient 70. Je vous souhaite une excellente journée.
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Marc Lavoine, et elle a les yeux revolver. Belle matinée, très bon mercredi avec nous. 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On va écouter Keane et Christophe Maé, qu'on écoute maintenant. Voici La Lune sur RMN.

0: C'était Kin un instant avec Somewhere Only We Know. Bon, c'est l'heure de fermer la boutique de Bonjour la Bretagne. Dans quelques minutes, 9h30, place à Eric et Mylène pour Que des tubes. Nous, on se retrouve demain jeudi, je serai là en place, hein, dès 6h pour votre réveil, bien évidemment, sur RMN. On va se quitter avec Gold, tiens, plus près des étoiles. Je vois venir Michael Jackson, également les programmes télé aussi dans quelques minutes. Gold, on les écoute très vite sur RMN. Passez une bonne journée et à demain.
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1: Bonjour au programme de votre soirée télé de ce mercredi 7 octobre sur TF1, Tracker, série sur France 2, Sœur, série avec Lola Devers, sur Arte, Zero Dark Thirty, film avec Jessica Chastain. Après les attentats du 11 septembre, une poignée d'hommes et de femmes du renseignement américain mettent tout en œuvre pour débusquer Oussama Ben Laden. Sur France 3, Secret d'Histoire, magazine présenté par Stéphane Bern sur le thème Charles X, le dernier roi de France. Né en 1757, Charles-Philippe de France, comte d'Artois et frère cadet de Louis XVI et de Louis XVIII, passe les premières années de sa vie à jouir des plaisirs de la cour. Sur France 4, Renaud, 50 ans de chansons, concerts. Sur M6, La France a un incroyable talent, divertissement présenté par Karine Lemarchand. Pour cette 21e saison, les règles évoluent. Dès les quarts de finale, les 30 artistes sélectionnés se produiront en direct. Et puis sur W9, Enquête criminelle, magazine. Très belle soirée télé à tous.

0: Sur RMN, Amel, bien sûr, Amel Bent. Et Zaz ou encore Amy Wanaus vont arriver. Bonjour Mylène, bienvenue,
1: bonjour,
0: installez-vous, je vous en prie.
1: Bonjour, prenez un café. Émission, dis donc.
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0: Dès maintenant, voici Zaz et Amy Wanaus, vous êtes bien sur RMN.
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0: C'est Zaz, bien sûr, sur RMN, et ça s'appelle La Fée. Il y aura Gérald de Palmas aussi dans quelques instants. 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Comment est-ce qu'on peut s'inscrire, s'il vous plaît?
1: 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Voilà.
0: C'est clair pour tout le monde? Bon, bah, inscrivez-vous. Et on joue tout à l'heure un petit peu après 10h. Bah, 10h10 hein, d'ailleurs pour le 10 sur 10. Gérald de Palmas à venir et l'horoscope également. Vous êtes sur RMN.
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4: Bonjour à tous, mercredi 7 octobre, très belle journée tout de suite, l'horoscope. Bélier, il est temps de voir clair dans le jeu de vos adversaires et de vous méfier. Les taureaux, une option de votre planning va vous diriger vers bien plus d'indépendance que prévu. Gémeaux, pour faire une belle récolte d'ici peu, vous avez préparé les bons outils. Cancer, quelques avantages sont programmés par vos supérieurs, mais n'oubliez pas que c'est intéressé. Les lions, le pardon même avec ses ennemis a toujours payé, réfléchissez et utilisez-le sans hésitation. Les Vierge, ne signez rien côté travail sans avoir un bon avocat dans votre manche. Balance, il faut désormais apprendre à vous vendre vite et cher, ce qui sera un art à cultiver après. Les scorpions, éloignez de votre chemin ce qui ne sera accepté ni par la famille ni par vos amis. Les sagittaires, ne vous obligez pas à démarrer un projet qui va se trouver modifié dans quelques temps. Capricorne, quand vous vous lancez dans une aventure, on peut vous faire confiance. Verseau, la meilleure attitude à adopter avec vos partenaires, c'est de rester le chef. Et enfin les poissons, un contexte harmonieux vous prend de vitesse et vous n'avez plus qu'à signer. Très belle journée sur RMN.
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0: Cyndi Lauper, Étienne Daho et Dany aussi, ou encore le groupe Texas. Mais d'ici là, voici ce qui fait l'actualité de ce mercredi matin, partout dans le monde, en France et en Bretagne. Vous êtes bien sur RMN.
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2: Bonjour à tous et bonne matinée.
1: Gwen Bro.
2: À Quimper, 9 séquoias situés près du chantier des futures Halles de la Providence ont été abattus tôt ce matin. L'opération s'est déroulée sous surveillance policière après plusieurs jours de mobilisation d'un collectif opposé à cette coupe. La ville justifie cet abattage par l'implantation du futur bâtiment et annonce de nouvelles plantations sur le site. À Banal, avec une unité de méthanisation, va bientôt entrer en service après plus de 15 ans de discussions et de procédures. Installée sur le site de Loche-Bec-Guaren, elle sera présentée au public avant sa mise en fonctionnement. Le projet a connu plusieurs rebondissements administratifs avant de pouvoir être mené à son terme. À Concarneau, la mobilisation lycéenne s'est poursuivie hier au lycée Pierre Guéguin. Une centaine d'élèves se sont rassemblés pour dénoncer leurs conditions d'études et réclamer davantage de moyens pour l'éducation nationale. Une manifestation a ensuite rejoint le centre-ville dans la matinée. Le quartier Bellevue à Brest prépare une nouvelle phase de transformation urbaine. Les premiers plans présentés aux habitants prévoient davantage d'espaces verts, de cheminements piétons et la construction d'un nouveau centre social. Les principaux aménagements doivent s'échelonner jusqu'en 2031. Et puis les Vieilles Charrues ont dévoilé leur première tête d'affiche pour l'édition 2027. Le groupe britannique Muse se produira le jeudi 15 juillet à Carhaix pour l'ouverture du festival. La billetterie de cette première soirée ouvrira lundi. Dans le reste de l'actualité, en Israël, les commémorations des attaques du 7 octobre 2023 ont débuté ce matin. Des minutes de silence ont été observées sur plusieurs sites du sud du pays touchés par l'offensive du Hamas. Ces cérémonies d'hommage aux victimes et aux otages sont organisées tout au long de la journée. Le gouvernement maintient son calendrier malgré une reprise de la circulation du Covid-19 en France. La campagne de vaccination ne sera pas avancée. Plus de détails avec Margot Douétil.
3: Les contaminations au Covid-19 repartent à la hausse depuis la rentrée, notamment en Île-de-France. Une progression observée aussi dans plusieurs pays européens. Pour autant, le ministère de la Santé ne juge pas nécessaire d'avancer la campagne de vaccination. Selon les autorités, la circulation du virus reste modérée et n'entraîne pas de pression importante sur les hôpitaux. La campagne conjointe contre le Covid-19 et la grippe débutera donc comme prévu le 13 octobre. Elle cible en priorité les personnes les plus vulnérables, notamment les plus de 65 ans, les malades chroniques et les femmes enceintes.
2: Merci Margot. Près de 19 millions de Français sont considérés à risque de forme grave. Le gouvernement réfléchit par ailleurs à rendre obligatoire la vaccination contre la grippe pour les soignants. Sans transition, le quintet aujourd'hui, il se déroule à Enghien avec le prix des Gobelins. Départ 13h55, notre sélection le 10, le 8, le 2, le 15, le 7, le 11, le 16 et le 18. Voilà pour l'actualité, on passe tout de suite à la météo.
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2: Un ciel gris ce matin, quasiment partout en Bretagne, des températures assez sympathiques, entre 14 et 16 degrés. Que se passe-t-il cet après-midi? Un peu plus de soleil sur le Finistère, mais de la pluie en centre-Bretagne. Également du côté de Vannes, les températures 16 degrés à Brest et Guipava, 17 degrés à Châteaulin, Quimper et Quimperlé. Il fera 17 degrés aussi à Ploërmel et Pontivy, également à Vannes. Et ben voilà, pas de jaloux. Sur le littoral, la mer est basse actuellement. Elle sera haute vers 15h, coefficient 70. Je vous souhaite une belle matinée.
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0: Étienne et Dany ensemble sur le même morceau et sur RMN. Et pour la suite, Estelle ou encore Cyndi Lauper.
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0: Et avec Karine qui est avec nous sur RMN. Bonjour Karine.
2: Oui, bonjour Eric.
0: Et bienvenue sur RMN. Karine, où habitez-vous?
2: Alors, j'habite à Plougorne. Je ne sais pas si vous situez entre l'Andivisio et Roscoff.
0: Ben, on se dit encore mieux maintenant. Karine, qu'est-ce que vous faites dans la vie?
2: Alors, je suis à la recherche d'un emploi là actuellement.
0: On cherche dans quoi? Dans quel domaine?
2: Dans le domaine de tout ce qui est administratif, accueil, secrétariat.
0: Voilà. Bon. Bah écoutez, si quelqu'un veut prendre Karine dans l'équipe, c'est quelqu'un de fiable puisqu'elle écoute RMN. Puis en plus,
2: voilà.
0: Il n'y aura pas besoin de lui donner une prime cette année, elle va gagner 200 euros, là, c'est nous qui nous en chargeons. Alors, bon, je rappelle au passage que les offres d'emploi, c'est aussi sur rmn.bzh. Alors maintenant, nous allons tenter, sans attendre, de vous offrir 200 euros, ma chère Karine. Et pour ce faire, il faut répondre correctement aux 10 questions que je vais vous poser. Et déjà, le plus important, il faut que ça rentre en 40 secondes. Donc, il ne faut pas trop traîner, parce que si on sort des clous, ça marche pas. Ok ?
2: D'accord.
0: Allez, on lance le chrono. Première question, la capitale de l'Espagne est-elle Barcelone ?
2: Non.
0: La méduse possède-t-elle un cerveau comparable à celui des vertébrés ?
2: Oui.
0: La pointe du Raz se situe-t-elle dans le Finistère ?
2: Oui.
0: La Corse est-elle située en mer Méditerranée ?
2: Oui.
0: Marie Curie a-t-elle reçu 2 prix Nobel ?
2: Vite. Oui.
0: Le guacamole est-il préparé principalement avec de l'avocat ?
2: Oui.
0: En basket, un dunk vaut-il normalement 2 points ?
2: En quoi ?
0: Un dunk en basket, vite.
2: Oui.
0: Le paresseux descend-il souvent au sol ? Vite, vite, vite, vite.
2: Non.
0: La foudre peut-elle chauffer l'air ? Aïe, aïe, aïe, aïe, aïe, aïe, aïe, aïe.
2: Oh mon.
0: On n'a pas eu le temps d'aller au bout, Karine. On n'a pas eu le temps d'aller au bout.
2: Une basket, là, et autre chose, d'ailleurs. Mais...
0: Honnêtement, comme vous n'aviez pas bien entendu la question, s'il y avait eu une seule question, je vous l'aurais accordée, on l'aurait fait en dehors des clous. Mais là, il y en avait encore deux, donc... Bon, elle n'est pas de regret, parce que effectivement, non, la capitale d'Espagne n'est pas Barcelone, mais en revanche, la méduse a un cerveau comparable à celui des vertébrés. Vous m'aviez dit oui, et ben c'est non. Non, elle possède un réseau nerveux, mais pas de cerveau central comparable. Voilà, donc pas de.
2: Ouais,
0: pas de...
2: Là, je ne savais pas correctement.
0: Ben, il n'y a pas de problème. Ben oui, mais c'est normal, on ne veut pas tout savoir non plus. Bon, la Corse est bien en Méditerranée. Bah, Marie Curie a eu 2 prix Nobel. Le guacamole est préparé à base d'avocat. Le dunk, donc, en basket, vaut normalement 2 points. La réponse était oui. Le paresseux descend-il souvent au sol ? Non. Bref, réinscrivez-vous, ma chère Karine. Envoyez de nouveau 10 sur 10 au 7-10-71 et on rejoue avec vous très prochainement. Ça marche ?
2: Très bien.
0: Merci d'avoir joué avec nous, Karine. À bientôt.
2: D'accord.
0: Bonne journée. Au revoir.
2: Merci, à bientôt. Bonne journée. Au revoir.
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1: Merci de nous rejoindre sur RMN, bienvenue. Et bonne matinée, vous avez reconnu Estelle à l'instant et vous retrouverez les Commenards dans quelques minutes. Ou encore Florent Pagny. Et contrairement à ce qu'on entend souvent dire, le titre qu'on va écouter, Bienvenue chez moi, n'a pas été écrit par Jean-Jacques Goldman. Non.
2: Oh, Cuba ?
1: Mais pas loin quand même, pas loin quand même. Ah. Elle a été écrite par Eric Benzi, qui est l'un des collaborateurs majeurs de Goldman dans les années 90. Il avait délégué en gros quoi. Quoi qu'il en soit, le morceau qu'on va écouter donne également son nom à la compilation publiée par Florent Pagny en 1995. Bienvenue chez moi, c'est la suite sur RMN.
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0: C'est une reprise d'une chanson qui avait été popularisée par Thelma Houston dans les années 70. Et c'était la version des Communards, bien sûr. Pour la suite, il y aura Alain Souchon ou encore UB40. Et puis Mylène, les toqués du 6 bis, c'est à Plumelio Biosi. Une simple erreur d'adresse et tout part de travers. C'est la troupe La Plume et Loi qui nous présente cette comédie à l'espace Drosera.
1: Ça a l'air vraiment sympa puisqu'on va suivre les aventures de Pierre. C'est un grand patron et il est au bord du burn-out. Alors il décide de se ressourcer dans un centre spécialisé. Et sauf qu'il se trompe d'adresse. Voilà. Il rentre juste à côté et là il tombe sur des pensionnaires un petit peu particuliers. Il y aura 4 représentations, donc vous avez le choix, vous n'êtes pas dispo le 10 octobre, eh ben allez-y le 11.
0: Par exemple.
1: Vous n'êtes pas dispo, allez-y le 16 ou le 17. Bon, il y a le choix.
0: Bien
1: quand
0: sûr,
1: même.
0: C'est ce week-end et le week-end suivant, hein, globalement. Les toqués du 6 bis, voici Alain Souchon et UB40 également pour la suite sur RMN.
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0: Est-ce que j'ai besoin de vous rappeler le point commun entre l'amour et la machine? Oui ou non? Oui,
1: oui. Oui. Oui.
0: Eh bien, le point commun, c'est que dans les deux cas, si vous mélangez les couleurs, ça fait de jolis métissages. Voilà.
1: Oh,
0: et des fois,
1: beau.
0: Un peu moins heureux quand même quand c'est la machine, puisque bon, le t-shirt blanc devient rose.
1: Ouais, c'est ça, c'est moins chouette.
0: Bon, dans quelques instants, il y aura Kim Wilde, et puis d'ici là, on parle cinéma. 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
3: Bonjour à tous, c'est les sorties de la semaine, et on commence avec La maison de nos rêves. Un jeune couple pense avoir trouvé le bon plan pour devenir propriétaire, acheter en viager une magnifique maison au bord d'un lac, occupée par une dame que l'on dit en très mauvaise santé.
4: Elle vous dit bonjour.
5: Ah,
4: on l'achète.
3: Sauf qu'une fois le contrat signé, la dame va de mieux en mieux et le rêve immobilier se transforme rapidement en cauchemar. Une comédie avec Kev Adams face à Chantal Latsou, bien décidé visiblement à profiter encore longtemps de sa maison.
5: Je suis redevenue mondaine depuis que j'ai de l'argent. Enfin, depuis que j'ai votre argent.
3: Ça sort aussi cette semaine, ni vu ni connu. Isabelle Huppert incarne Corinne, une figurante qui rêve enfin de décrocher un vrai rôle. Lorsqu'elle rencontre Sandrine Kiberlin, qui joue ici son propre rôle, elle pense avoir trouvé la personne idéale pour l'aider à entrer dans la grande famille du cinéma, mais rien ne va se passer comme elle espère. Enfin, ça sort aussi cette semaine au cinéma, il est déjà prêt pour Halloween, Ducobu et le fantôme de Saint-Potache. Cette fois, le célèbre cancre doit composer avec Anatole, le fantôme du plus mauvais élève de toute l'histoire de l'école. Elise et Moon retrouve son personnage du professeur Latouche pour une aventure familiale entre gags, mystères et maisons hantées. Bref, cette semaine, trois comédies, trois ambiances, à vous de choisir votre programme. Bon ciné.
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0: Un extrait de l'album H, la lettre H de Jean-Louis Aubert dans quelques instants. Et puis Madonna arrive également. Mais tout de suite, voici le retour de l'actu. 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
2: Bonjour à tous et bienvenue.
1: Gwen Bro.
2: À Quimper, la mobilisation lycéenne se poursuit aujourd'hui. Une centaine d'élèves organisent un blocus filtrant devant le lycée de Cornouailles, tandis qu'un autre rassemblement est en place devant le lycée Briseux. Les lycéens réclament davantage de moyens pour l'éducation nationale et poursuivent leur mouvement engagé depuis près d'une semaine. À Quimperlé, le club Nouvel Âge a remis 2000 euros de dons à plusieurs structures du territoire. La Ligue contre le cancer, le CCAS de Quimperlé et celui de Mélac en bénéficient. L'association qui compte 130 adhérents prépare déjà plusieurs balles et sorties pour la fin de l'année. Vous pouvez les contacter au 06 50 23 55 27. Le déclassement de 9 communes des Monts d'Arrée concernant la réglementation sur les nitrates va se retrouver devant la justice administrative. Deux associations environnementales contestent la décision préfectorale qui allège certaines contraintes liées aux épandages agricoles. Elles demandent l'annulation de cet arrêté. À Concarneau, le club nautique concarnois recherche de nouveaux bénévoles pour assurer son avenir. Après 13 années à la présidence, Gaël Istin souhaite passer la main. Malgré cette inquiétude, le club affiche une bonne santé avec près de 400 adhérents et le développement de nouvelles activités aquatique. Le président Emmanuel Macron était dans le Finistère hier pour assister à un tir de missile stratégique au large de Pinmar. Réalisé depuis le sous-marin nucléaire Le Vigilant, cet essai a permis de valider les capacités opérationnelles du missile M51-3. Dans le reste de l'actualité, l'utilisation des grenades assourdissantes est suspendue lors des mobilisations lycéennes. La décision a été prise par la Direction générale de la police nationale après le grave accident survenu lundi à Lens, où un adolescent de 15 ans a été grièvement blessé à la main. Une enquête est en cours pour déterminer les circonstances exactes des faits. Cette semaine, c'est la semaine bleue, la semaine nationale des personnes âgées et retraitées. L'objectif est d'apporter un nouveau regard sur le vieillissement et sur la place des seniors dans notre société à travers de nombreux événements. Margot Douetil.
3: Oui, théâtre, exposition, sport ou marche, il y en a pour tous les goûts. À Rennes, par exemple, un cours de hip-hop est organisé ce jeudi à 15h à l'EHPAD Les Roseraies. Un N'oubliez pas les paroles vendredi à 14h30 à la numéro 3 à Rieck-sur-Bellon. Ou encore une conférence dédiée aux aidants à Domitys-Van samedi à 15h. À Nantes, rendez-vous samedi de 15h30 à 19h à l'espace du 6 septembre pour un bal guinguette festif. À Saint-Jean-de-Mont, c'est un ciné-goûté qui est organisé au cinéma vendredi à 15h.
2: Merci Margot, la semaine bleue se termine dimanche. On passe au Quintet, c'est à Enghien aujourd'hui avec le prix des Gobelins. C'est à 13h55, notez le 10, le 8, le 2, le 15, le 7, le 11, le 16 et le 18. Voilà pour l'actu.

0: Alors là, il est peut-être encore temps de se jeter à l'eau, mais bientôt, ce sera plus de saison, là, attention. Hein. Bientôt, les températures vont plus trop s'y prêter à la baignade. C'est Jean-Louis Aubert, bien sûr, sur RMN. Il y aura Kajagougou aussi dans quelques instants, ou encore Jérémy Frérot. Et puis ce week-end, samedi comme dimanche, la salle d'Anne Arbraz de Quimper accueille le salon du bien-être et du paranormal.
1: Pour rencontrer de nombreux professionnels autour du bien-être, évidemment, et du paranormal, ça paraît logique,
2: oui. Mais
1: du développement personnel également, avec des conférences aussi et des ateliers. Vous comptez 3 euros la journée ou alors 5 euros les deux jours, c'est
0: tout
1: vous qui
0: simplement.
1: Voyez.
0: Kajagougou pour la suite, Jérémy Frérot, et puis cette bonne idée sortie comme les autres, c'est sur rmn.bzh aussi.
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0: C'était Kaja Gugu sur RMN avec Too High. Et pour la suite, Daniel Balavoine, mais également un morceau qui est le premier à avoir été illustré par un clip pour le groupe Depeche Mode. Mais c'est aussi d'ailleurs le dernier single écrit pour le groupe par Vince Clarke, qui les a quittés ensuite pour aller fonder les groupes Yazoo et Erasure, qui sont deux autres groupes assez majeurs du style synthétique pop, on va dire, des années 80. Depeche Mode, avec le morceau en question, ça s'appelle Just Can't Get Enough, et ça arrive pour la suite sur RMN, si tout le monde est d'accord. Tout le monde est d'accord? Attention. Oui. Mylène, c'est bon? Ok.
1: Bon, écoute, est-ce que j'ai le choix?
0: Bah oui, vas-y, dis-moi si tu veux. Hein, non?
1: Alors, je vais pouvoir mettre très fort parce que c'est l'un de mes groupes préférés.
0: Bon, bah voilà, donc vous voyez, finalement, tout le monde est d'accord. Je sais pas pourquoi est-ce qu'on fait trois plombes dessus. Depeche Mode pour la suite, vous êtes sur RMN et c'est la Bretagne en musique.
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0: Vous écoutez RML et vous écoutiez Branks Kibit. Alors que Coldplay arrive également pour la suite, ou encore France Gall. Et si vous faites un tour sur rmn.bzh et que vous vous rendez sur la rubrique offre d'emploi, et ben vous vous rendrez compte qu'il y a du boulot, notamment si vous en cherchez ou si autour de vous on en cherche. Par exemple, à Saint-Léry, un poste de manutentionnaire est proposé à Jocelyn, opérateur de production. Tu es aussi, Mylène, sur les offres d'emploi?
1: Oui, c'est à Carmignac aussi pour l'opérateur de production, si ça vous va un petit peu mieux, ou alors un opérateur de logistique, cette fois du côté de Pontivy, par exemple.
0: Et puis alors des opérateurs dans tous les sens, parce que je vois qu'à Évriguet, on recherche également dans Côte d'Armor un opérateur de Syrie. Donc voilà, avis aux opérateurs en herbe, il y a plein de boulot.
1: Bon,
0: évidemment, il y a d'autres offres avec d'autres postes, évidemment, il y en a plein sur rmn.bzh. Voici Coldplay et France Gall, vous êtes bien sur RMN.
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0: Ce morceau avait été produit par le DJ Avicii. C'est Chris Martin lui-même qui volontairement voulait ajouter des sonorités plus électroniques dance music, donc EDM, comme ça que ça s'appelle, à la musique de Coldplay, donc qui s'y avait sollicité Avicii pour produire ce titre Sky Full of Stars. Pour la suite et avant les infos de midi, Mylène, Imani, c'est bon, ok, on y va.
1: Ouais, très très bien. Remix aussi d'ailleurs, parce que de base c'est un petit peu plus mou.
0: Ouais, voilà, c'est la version remix. Don't be so shy, ça arrive dans quelques instants sur RMN.
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0: Mylène, à table.
1: Ouais, c'est steak ce midi. Alors, cela dit, je le trouve plus. Je crois que quelqu'un me l'a caché.
0: Qui a caché le steak de Mylène? Qui l'a sorti du frigo? Pour vérifier quand même que la viande est encore bonne.
1: Non, c'était caché du coup.
0: Gold pour la suite. Queen aussi. Joli. Et les infos maintenant.
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3: Bonjour à tous, bienvenue.
2: Gwen Bro.
3: Au large de Pinmar, un tir de missile stratégique a été réalisé hier depuis le sous-marin nucléaire Le Vigilant. Le président de la République Emmanuel Macron a assisté à l'opération dans le Finistère. Ce tir a permis de valider les capacités du missile M51-3. À Quimper, la mobilisation lycéenne se poursuit aujourd'hui. Une centaine d'élèves maintiennent un blocus filtrant devant le lycée de Cornouailles. Un autre rassemblement est également en place devant le lycée Briseux. Les lycéens réclament davantage de moyens pour l'éducation nationale. Et puis à Concarneau, une centaine de lycéens se sont mobilisés hier devant le lycée Pierre Guéguin. Les élèves dénonçaient leurs conditions d'études et réclamaient davantage de moyens pour l'éducation nationale. Une manifestation a ensuite rejoint le centre-ville dans la matinée. Dans les Monts d'Arrée, le déclassement de 9 communes concernant la réglementation sur les nitrates est contesté devant la justice administrative. Deux associations environnementales demandent l'annulation de l'arrêté préfectoral qui assouplit certaines règles liées aux épandages agricoles. Après plus de 15 ans de démarches et de procédures, l'unité de méthanisation de Banalec s'apprête à entrer en service. Le site sera présenté au public avant sa mise en fonctionnement. Ce projet avait connu plusieurs recours et modifications avant sa réalisation. Dans le reste de l'actualité, dans l'espace, l'astronaute française Sophie Adnaud s'apprête à quitter la Station Spatiale Internationale. Son départ est prévu aujourd'hui à 14h05, heure de Paris. Le retour sur Terre est attendu demain après-midi avec un amérissage au large des côtes américaines. Cette mission marque une nouvelle étape importante pour la présence française dans l'espace. Direction le cinéma à présent avec la sortie aujourd'hui de La Maison de nos Rêves, une comédie avec Kev Adams et Chantal Latsou. Les détails avec Margot Duetil.
4: Un couple de trentenaires pense avoir fait une affaire en achetant une maison en viager qui appartient à une dame mourante, interprétée par Chantal Latsou. Mais une fois le contrat signé, elle va beaucoup mieux et va leur faire vivre un cauchemar.
5: On l'achète, c'est la maison de nos rêves. Vous savez pas depuis combien de temps on attend cette maison?
6: Et on signe.
5: Félicitations.
7: Toutes mes félicitations.
8: Oh, j'ai besoin de m'étirer un peu. Après mon jogging.
4: Kev Adams décrit ce film comme inspiré de la bande dessinée et du cartoon.
3: Merci Margot, La Maison de nos Rêves, c'est en salle. Dès aujourd'hui, le quintet de ce mercredi 7 octobre se dispute à Enghien avec le prix des Gobelins, départ à 13h55. Il y aura 18 partantes sur 2875 mètres de course. Notre sélection, le 10, le 8, le 2, le 15, le 7, le 11, le 16 et le 18. Vous retrouvez tous ces pronostics sur le site rmn.bzh. Voilà pour l'actualité, on passe tout de suite à la météo.
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3: Un ciel très mitigé pour cet après-midi. Quelquefois du soleil, quelquefois des nuages et quelquefois de la pluie et peut-être même de l'orage. On a le total pour aujourd'hui. Les températures entre 16 et 17 degrés. 16 à Guipava, 16 aussi à Châtelain, 17 à Quimper et Quimperlé. Il fera 17 degrés également à Pontivy et Ploërmel et Vannes. Il y aura du vent cet après-midi entre 55 et 65 km/h. Sur le littoral maintenant, la marée, elle monte. Elle sera complètement haute à 15h44, coefficient 70. Je vous souhaite une belle après-midi.
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Il y avait Gold sur RMN, bien sûr. Et il y aura aussi, pour les prochaines minutes, Donna Summer ou encore la chanteuse Stéphane, accompagnée de Zaoui, qui à l'origine faisait partie d'un duo qui s'appelait Therapy Taxi Zaoui. C'est-à-dire le duo au sein duquel on a découvert la chanteuse Adé également. Et donc Zaoui aussi qui poursuit sa carrière. Et il a dit à Adé, ok, on fait plus le duo, et ben c'est pas grave, je vais faire un duo avec Stéphane, moi si c'est ça. C'est pour la suite en tout cas, vous êtes bien sûr RMN.

0: Hot, hot stuff. C'est Donna, bien sûr, Donna Summer sur RMN, alors que Simply Red arrive aussi. Ou encore Gérald de Palmas. C'est le morceau qui a lancé la carrière de Gérald de Palmas dans les années 90, en 94. Après plusieurs années difficiles, il reçoit la victoire de la musique de la révélation masculine, puis à nouveau des années difficiles pour lui. Il faudra attendre le début des années 2000 et Jean-Jacques Goldman qui va lui écrire une chanson. S'appelle J'en rêve encore.
1: Maintenant, il fait plus de musique non plus, donc ça fait vraiment plaisir de l'entendre ici sur RMN.
0: Mais là, pour le coup, il fait plus de musique parce qu'il peut plus chanter, en fait, je crois. Il avait expliqué qu'il avait des problèmes aux cordes vocales. Ouais, c'est ça. Gérald de Palmas, en tout cas, avec ce qui a été son premier tube, voici Sur la route pour la suite, pour les prochaines minutes sur RMN.
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0: La Bretagne en musique sur RMN avec Indochine. Et à venir, Marc Lavoine, Christina Marocco ou encore Janet Jackson. Et puis à Pontivy, une journée à l'heure américaine nous attend. On prend la direction de la route 66, qui a été délocalisée, place Aristide Briand d'ailleurs à Pontivy.
1: C'est l'avenir ça aussi, de 9h à 18h, il y aura des voitures et des motos américaines, il y aura des baptêmes, de la danse country évidemment, un taureau mécanique et puis vous pourrez également participer à une tombola. Journée organisée donc au profit de l'association pour les yeux bleus de l'ENA et l'entrée est gratuite.
0: On vous en parle sur rmn.bzh. Pour la suite, Marc Lavoine, Christina Marocco et Janet Jackson également.
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0: Ça fait partie des duos de Marc, ça. Il y avait une compilation d'ailleurs qui s'appelait Les Duos de Marc, puisqu'à une époque, Marc Lavoine était le grand spécialiste des duos en France. Et notamment donc avec Christina Morocco à l'instant. Et alors sur l'album en question, l'album sur lequel on retrouve ce titre, J'ai tout oublié, il y avait aussi un duo avec Claire Kem. Et Claire Kem fait partie également des voix dans les chœurs du morceau J'ai tout oublié qu'on vient d'écouter. Voilà. Donc c'est presque un trio en fait qu'on vient d'écouter à l'instant sur RMN. Pour la suite, Stevie Wonder, Mylène, bonne après-midi. Et
1: Ah oui, bah écoute, pareillement, de toute façon, on fait comme d'hab, je te suis.
0: Voilà, à demain si vous le voulez bien sur RMN. On parle télévision aussi pour la suite, bye bye.
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3: Bonjour au programme de votre soirée télé de ce mercredi 7 octobre sur TF1, Tracker, série sur France 2, Sœur, série avec Lola Dever, sur Arte, Zero Dark Thirty, film avec Jessica Chastain. Après les attentats du 11 septembre, une poignée d'hommes et de femmes du renseignement américain mettent tout en œuvre pour débusquer Oussama Ben Laden. Sur France 3, Secret d'Histoire, magazine présenté par Stéphane Bern sur le thème Charles X, le dernier roi de France. Né en 1757, Charles-Philippe de France, comte d'Artois et frère cadet de Louis XVI et de Louis XVIII, passe les premières années de sa vie à jouir des plaisirs de la cour. Sur France 4, Renaud, 50 ans de chansons, concert. Sur M6, La France a un incroyable talent en divertissement présenté par Karine Lemarchand. Pour cette 21e saison, les règles évoluent. Dès les quarts de finale, les 30 artistes sélectionnés se produiront en direct. Et puis sur W9, Enquête criminelle, magazine. Très belle soirée télé à tous.

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0: Il est 13h.
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2: Bonjour à tous, bienvenue.
1: Gwen Bro.
2: Au large de Pinmar, un tir de missile stratégique a été réalisé hier depuis le sous-marin nucléaire Le Vigilant. Le président de la République Emmanuel Macron a assisté à l'opération dans le Finistère. Ce tir a permis de valider les capacités du missile M51-3. À Quimper, la mobilisation lycéenne se poursuit aujourd'hui. Une centaine d'élèves maintiennent un blocus filtrant devant le lycée de Cornouailles. Un autre rassemblement est également en place devant le lycée Briseux. Les lycéens réclament davantage de moyens pour l'éducation nationale. Et puis à Concarneau, une centaine de lycéens se sont mobilisés hier devant le lycée Pierre Guéguin. Les élèves dénonçaient leurs conditions d'études et réclamaient davantage de moyens pour l'éducation nationale. Une manifestation a ensuite rejoint le centre-ville dans la matinée. Dans les Monts d'Arrée, le déclassement de 9 communes concernant la réglementation sur les nitrates est contesté devant la justice administrative. 2 associations environnementales demandent l'annulation de l'arrêté préfectoral qui assouplit certaines règles liées aux épandages agricoles. Après plus de 15 ans de démarches et de procédures, l'unité de méthanisation de Banalec s'apprête à entrer en service. Le site sera présenté au public avant sa mise en fonctionnement. Ce projet avait connu plusieurs recours et modifications avant sa réalisation. Dans le reste de l'actualité, dans l'espace, l'astronaute française Sophie Adnos s'apprête à quitter la Station Spatiale Internationale. Son départ est prévu aujourd'hui à 14h05, heure de Paris. Le retour sur Terre est attendu demain après-midi avec un amérissage au large des côtes américaines. Cette mission marque une nouvelle étape importante pour la présence française dans l'espace. Direction le cinéma à présent avec la sortie aujourd'hui de La Maison de nos Rêves, une comédie avec Kev Adams et Chantal Latsou. Les détails avec Margot Duetil.
3: Un couple de trentenaires pense avoir fait une affaire en achetant une maison en viager qui appartient à une dame mourante, interprétée par Chantal Latsou. Mais une fois le contrat signé, elle va beaucoup mieux et va leur faire vivre un cauchemar.
4: On l'achète, c'est la maison de nos rêves. Vous savez pas depuis combien de temps on attend cette maison.
5: Et on signe.
4: Félicitations.
6: Toutes mes félicitations.
7: Oh, j'ai besoin de m'étirer un peu. Après mon jogging.
3: Kev Adams décrit ce film comme inspiré de la bande dessinée et du cartoon.
2: Merci Margot, La Maison de nos Rêves, c'est en salle. Dès aujourd'hui, le quintet de ce mercredi 7 octobre se dispute à Enghien avec le prix des Gobelins, départ à 13h55. Il y aura 18 partantes sur 2875 mètres de course. Notre sélection le 10, le 8, le 2, le 15, le 7, le 11, le 16 et le 18. Vous retrouvez tous ces pronostics sur le site rmn.bzh. Voilà pour l'actualité, on passe tout de suite à la météo.
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2: Un ciel très mitigé pour cet après-midi. Quelquefois du soleil, quelquefois des nuages et quelquefois de la pluie et peut-être même de l'orage. On a le total pour aujourd'hui. Les températures entre 16 et 17 degrés. 16 à Guipava, 16 aussi à Châtelain, 17 à Quimper et Quimperlé. Il fera 17 degrés également à Pontivy et Ploërmel et Vannes. Il y aura du vent cet après-midi entre 55 et 65 km/h. Sur le littoral maintenant, la marée, elle monte. Elle sera complètement haute à 15h44, coefficient 70. Je vous souhaite une belle après-midi.
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0: Bel après-midi avec nous sur RMN, la Bretagne en musique avec Guillaume Grand, toi et moi, ou encore le classique des Dire Straits, Money for Nothing. Retour en 85 après l'info avec la rédaction, 16h.
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2: Bonjour à tous, soyez les bienvenus.
1: Titouan Guibert.
2: À la une à Quimper, la mobilisation lycéenne se poursuit aujourd'hui. Une centaine d'élèves organisent un blocus filtrant devant le lycée de Cornouailles, tandis qu'un autre rassemblement est en place devant le lycée Briseux. Les lycéens réclament davantage de moyens pour l'éducation nationale et poursuivent leur mouvement engagé depuis près d'une semaine. À Quimperlé, le club Nouvel Âge a remis près de 2000 euros de dons à plusieurs structures du territoire. La Ligue contre le cancer, le centre communal de Quimperlé et celui de Mélac en bénéficient. L'association, qui compte 130 adhérents, prépare déjà plusieurs balles et sorties pour la fin d'année. Contact au 06 50 23 55 27. Le déclassement de 9 communes des Monts d'Arrée concernant la réglementation des nitrates va se retrouver devant la justice administrative. Deux associations environnementales contestent la décision préfectorale qui allège certaines contraintes. Elles demandent l'annulation de cet arrêté. À Concarneau, le club nautique Concarnois recherche de nouveaux bénévoles pour assurer son avenir. Après 13 années de présidence, Gaël Istin souhaite passer la main. Malgré cette inquiétude, le club affiche une bonne santé avec près de 400 adhérents et le développement de nouvelles activités aquatiques. Le président Emmanuel Macron était en Finistère hier pour assister à un tir-missile stratégique au large des côtes. Réalisé depuis le sous-marin nucléaire Le Vigilant, cet essai a permis de valider les capacités opérationnelles du missile M51. Avec ses nombreuses opérations militaires, des restrictions de navigation ont été mises en place sur les côtes bretonnes jusqu'à la mi-octobre. Dans le reste de l'actualité, retour de Sophie Adnaud vers la Terre. Après 8 mois passés à bord de l'ISS, la spationaute française a quitté aujourd'hui la station spatiale, accompagnée de 3 autres membres de l'équipage. La séparation s'est déroulée comme prévu vers 14h. L'amérissage est attendu demain en fin de journée au large de la Californie. Retour en France avec la poursuite des mobilisations lycéennes. Hier, des milliers de jeunes rejoints par les enseignants, parents et syndicats ont manifesté partout en France. On fait le point en Bretagne avec Dimitri Coutan.
3: En Loire-Atlantique d'abord, près de 15 000 personnes ont manifesté à Nantes, Saint-Nazaire, Ancenis, mais aussi Châteaubriant, dont environ 13 000 juste dans la métropole nantaise. Si le cortège s'est déroulé dans le calme, 15 personnes ont tout de même été interpellées. En Vendée, les mobilisations ont réuni plusieurs centaines de lycéens à Chalans, les Sables-d'Olonne, Aisnay ou encore La Roche-sur-Yon, où quelques tensions ont été signalées. Les revendications restent les mêmes: manque de professeurs, classes surchargées, Parcoursup et état des bâtiments.
2: Merci Dimitri. Sans transition, les résultats du quintet aujourd'hui à Enghien pour le prix des Gobelins. L'arrivée dans l'ordre noté le 16, le 5, le 14, le 13 et le 2. Voilà pour l'actu, tout de suite la météo.
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2: Cet après-midi, le temps reste très maussade sur la Bretagne, avec un ciel souvent couvert et de nombreux nuages, parfois très denses. Quelques pluies faibles pourront encore se produire localement sous une grisaille assez persistante. Les températures se maintiennent, comptez 16 degrés à Concarneau, 16 degrés à Carhaix, 17 degrés à Pontivy, 17 degrés à Auray. Le vent se maintient autour des 50 voire 60 km/h près des côtes. D'ailleurs, sur le littoral, la marée haute actuellement coefficient de 70. Pour ce soir, les perturbations devraient encore se maintenir avec de possibles précipitations attendues.
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0: J'espère que vous allez bien, que vous passez un bon mercredi avec nous sur RMN, la Bretagne en musique. Évidemment, des idées sorties, bien sûr, des cadeaux à gagner, forcément. On a un petit programme bien sympathique à vous proposer, avec notamment la chronique ciné RMN. La rédaction a fait une petite sélection pour vous. On vous donne les sorties du jour à découvrir dans les salles de Bretagne, juste après France Gall, Babacar et Queen, A Kind of Magic sur RMN.
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1: Bonjour à tous, les sorties de la semaine et on commence avec La maison de nos rêves. Un jeune couple pense avoir trouvé le bon plan pour devenir propriétaire, acheter en viager une magnifique maison au bord d'un lac occupée par une dame que l'on dit en très mauvaise santé.
2: Elle vous dit bonjour. On l'achète.
1: Sauf qu'une fois le contrat signé, la dame va de mieux en mieux et le rêve immobilier se transforme rapidement en cauchemar. Une comédie avec Kev Adams face à Chantal Latsou, bien décidée visiblement à profiter encore longtemps de sa maison.
3: Je suis redevenue mondaine depuis que j'ai de l'argent. Enfin, depuis que j'ai votre argent.
1: Ça sort aussi cette semaine, ni vu ni connu. Isabelle Huppert incarne Corinne, une figurante qui rêve enfin de décrocher un vrai rôle. Lorsqu'elle rencontre Sandrine Kiberlin, qui joue ici son propre rôle, elle pense avoir trouvé la personne idéale pour l'aider à entrer dans la grande famille du cinéma, mais rien ne va se passer comme elle espère. Enfin, ça sort aussi cette semaine au cinéma, il est déjà prêt pour Halloween, Ducobu et le fantôme de Saint-Potache. Cette fois, le célèbre cancre doit composer avec Anatole, le fantôme du plus mauvais élève de toute l'histoire de l'école. Elise Moon retrouve son personnage du professeur Latouche pour une aventure familiale entre gags, mystères et maisons hantées. Bref, cette semaine, trois comédies, trois ambiances, à vous de choisir votre programme. Bon ciné.

Je pense à vous, Pierre Demar sur RMN. Et vous pensez à réserver vos places si vous voulez applaudir Pierre Demar sur scène le 28 janvier à Brest ou alors le 29 janvier à Rennes. Pierre Demar démarre sa nouvelle tournée avec son dernier album dispo depuis la fin du mois de septembre. L'album s'appelle Ave Demar. Il contient deux duos, un avec la chanteuse Eva et un autre avec sa grande copine Clara Luciani. Allez, bon courage à celles et ceux qui n'ont pas encore fini leur journée de boulot. Eh bien, pour vous encourager, il y a Princesse Eric.

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0: Bon mercredi avec RMN. Et cap sur le week-end. Oui, on peut penser au week-end à la mi-temps de cette semaine. On a des idées sorties pour vous et notamment un peu de magie. Ça va nous faire du bien d'avoir des paillettes comme ça, un petit peu d'illusion avec de nouveaux talents, des ateliers. Oui, c'est le festival Vive la Magie qui est de retour, 19e édition qui va se dérouler le 24 octobre auprès au Palais des Arts de Vannes. 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Et ne touchez à rien, la Bretagne en musique, ça continue avant 17h avec Ray Parker Jr. On se met dans l'ambiance d'Halloween avant l'heure avec Ghostbusters sur RMN.
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0: Merci d'avoir choisi RMN, la Bretagne en musique avec Christophe Maé, la lune, hommage aux mamans après Phil Collins, You Can Hurry Love et un nouveau point sur l'info en Bretagne, il est 17h.
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2: Bonjour à tous, bienvenue.
1: Titouan Guibert.
2: À la une à Brest, l'approviseur du lycée Jules Lesven a été blessé en marge des mobilisations. La chef d'établissement a été touchée à la main par un projectile aujourd'hui alors que des affrontements opposaient casseurs et forces de l'ordre. Son passage à l'hôpital a choqué une partie des élèves qui dénoncent des violences contraires aux objectifs du mouvement. Tension aussi à Carhaix. Des élèves du lycée Diwan se sont rassemblés en nombre devant le château de Kerempuis pour réclamer davantage de moyens, de meilleures conditions d'études et une réponse de la région. Les manifestants assurent vouloir poursuivre leur action au moins jusqu'à vendredi dans un cadre qu'ils souhaitent pacifique. C'est une alerte maximale sur l'eau potable dans l'agglomération de Quimper. Plus de 100 000 habitants ont reçu aujourd'hui sur leur portable un SMS appelant à réduire immédiatement leur consommation face à des réserves jugées très critiques. Les autorités locales rappellent que chaque litre économisé compte alors que la sécheresse atteint un niveau de gravité inédit sur le territoire breton. Le déclassement de 9 communes des Monts d'Arrée concernant la réglementation sur les nitrates va se retrouver devant la justice. Deux associations environnementales contestent la décision préfectorale qui allège certaines contraintes liées aux épandages agricoles. Elles demandent donc l'annulation de cet arrêté. Et puis à Concarneau, le club nautique concarnois recherche activement de nouveaux bénévoles pour assurer son avenir. Après 13 années de présidence, Gaël Istin souhaite passer la main. Mais malgré cette inquiétude, le club affiche une bonne santé, avec près de 400 adhérents, mais aussi le développement de nouvelles activités aquatiques en son sein. Dans le reste de l'actualité, c'est un retour sur Terre pour Sophie Adno. Après 8 mois passés à bord de l'ISS, la spationaute française a quitté aujourd'hui la station spatiale, accompagnée de 3 autres membres de l'équipage. La séparation s'est déroulée comme prévu vers 14h. L'amérissage est attendu demain, en fin de journée, au large de la Californie. Retour en France avec une démonstration militaire au large de la Bretagne. Le président Emmanuel Macron s'est déplacé hier en Finistère pour assister à un tir de missile balistique depuis un sous-marin nucléaire. Les détails, Dimitri Coutan.
3: Hier, le sous-marin nucléaire, le Vigilant, a tiré avec succès une version modernisée du missile M51 au large des côtes du Finistère. Un test majeur pour la dissuasion française que se félicite le président.
4: Aujourd'hui, nous sommes plus forts et je pense que le message a été reçu fort et clair. Partout, il est possible.
3: L'engin dépourvu de charge nucléaire est retombé à plusieurs centaines de kilomètres des côtes. Un signal fort sur la scène internationale face à une augmentation des menaces hybrides en Europe.
2: Merci Dimitri. Sans transition, les résultats du quintet aujourd'hui à Enghien pour le prix des Gobelins. L'arrivée dans l'ordre le 16, le 5, le 14, le 13 et le 2. Voilà pour l'actu, la météo.
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2: L'ambiance reste assez perturbée en cette fin d'après-midi sur la Bretagne avec une couverture nuageuse bien présente, quelques gouttes possibles par endroit, des nuages denses qui devraient se maintenir jusqu'à ce soir, des températures autour des 16 degrés à Fouesnant, 17 degrés à Noyal-Pontivy, 17 degrés à Lorient. Le vent demeure l'élément marquant de la journée, des rafales autour des 50 voire 60 km/h près des côtes. D'ailleurs, sur le littoral, marée descendante, elle sera basse ce soir vers 20h30. Encore quelques perturbations en fin de journée avec de possibles pluies par endroit.
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1: Christophe Maé décroche la lune sur RMN. Et nous, on vous invite à aller du côté du théâtre ce week-end et direction le Morbihan à Plumelieu-Bieuzy où la troupe La Plume et Loi présente la comédie Les Toquets du 6 bis. Ça va se passer à l'espace Drosera. Le pitch, c'est Pierre, un grand patron qui est au bord du burn-out et il décide de partir se ressourcer dans un centre spécialisé. Sauf qu'au lieu de pousser la porte du numéro 6, il entre au 6 bis. Et là, c'est des pensionnaires un petit peu, comment dire, originaux qui l'accueillent. Tout est dans le titre, Les Toquets du 6 bis. Il y a 4 représentants. Les 10, 11, 16 et 17 octobre. Une pièce qu'on vous invite à découvrir de toute urgence. Restez avec nous pour la suite de la Bretagne en musique avec Coolio, Gangsta's Paradise ou encore Jean-Jacques Goldman. Il suffira d'un signe sur RMN.
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0: Très belle fin de journée avec nous sur RMN, la Bretagne en musique, forcément avec des classiques. Et quels classiques! Dans les prochaines minutes, Annie Lennox et le groupe Eurythmics, Here Comes the Rain Again, juste après The Police et Walking on the Moon. 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Rejoignez-nous dès maintenant. Belle fin de journée avec nous sur RMN.
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0: Un titre d'actualité signé Eurythmics, Here Comes the Rain Again. Mais oui, ça y est, hein, la pluie fait son retour tranquillement. C'est fini l'été en même temps. On est le 7 octobre, hein, les amis. À un moment donné, il fallait y retourner. Mais bon, on alterne un petit peu, c'est pas la cata. Et puis vous avez choisi RMN. Gardez le sourire, on écoute Robbie Williams avant 18h.
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0: Restez avec nous, on parle cadeau avant 19h. RMN vous gâte cette semaine. La Bretagne en musique, évidemment. Lynn Marlin, Sitting Down Here. Et puis Sister Sledge, après le retour de la rédac, 18h.
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2: Bonsoir à tous, bienvenue.
1: Titouan Guibert.
2: À la une, risque climatique de plus en plus menaçant en Bretagne. D'après un récent sondage, près d'1,3 million de Bretons vivent dans une zone exposée au retrait gonflement des argiles, ce qui provoque des fissures sur de nombreuses habitations. Les experts alertent sur une aggravation attendue avec le réchauffement climatique, alors que la facture des indemnisations augmente. À Brest, l'approviseur du lycée Jules Lesven a été blessé en marge des mobilisations. La chef d'établissement a été touchée à la main par un projectile, alors que des affrontements opposaient casseurs et forces de l'ordre. Son passage à l'hôpital a choqué une grande partie des élèves qui dénoncent des violences contraires aux objectifs du mouvement. Tension aussi à Carhaix. Des élèves du lycée Diwan se sont rassemblés en nombre devant le château de Kerempuy pour réclamer davantage de moyens, de meilleures conditions d'études et une réponse de la région. Les manifestants assurent vouloir poursuivre leur action au moins jusqu'à vendredi dans un cadre qu'ils souhaitent pacifique. Alerte maximale sur l'eau potable dans l'agglomération de Quimper. Plus de 100 000 habitants ont reçu un SMS appelant à réduire immédiatement leur consommation face à des réserves critiques. Les autorités rappellent que chaque litre économisé compte face à la sécheresse. Le projet de méga porcherie stoppé par l'État. À Ervillac, le préfet du Finistère a refusé l'extension de l'élevage porcin de Kerdadic, qui devait atteindre près de 4000 animaux, après plusieurs avis défavorables et de fortes réserves sur ses impacts environnementaux. Les opposants saluent une victoire pour la protection du milieu naturel. Dans le reste de l'actualité, après la blessure grave d'un lycéen âgé de 15 ans à Lens, l'usage des grenades assourdissantes est suspendu dans le cadre des mouvements lycéens. La décision a été demandée expressément par Emmanuel Macron auprès de son ministre de l'Intérieur, Laurent Nunes. Elle restera en vigueur le temps que les circonstances exactes de l'incident soient établies. Et puis au sujet de ces mobilisations étudiantes, celles-ci devraient encore se poursuivre pour la fin de semaine, avec de nouvelles actions de contestation et des blocus en face des établissements. Cette semaine, c'est la Semaine Bleue, la Semaine Nationale des Personnes Âgées et Retraitées. L'objectif est d'apporter un nouveau regard sur le vieillissement. L'objectif est d'apporter un nouveau regard sur le vieillissement et sur la place des seniors dans notre société à travers de nombreux événements. Gwen Bro.
3: Oui, théâtre, exposition, sport ou marche, il y en a pour tous les goûts. À Rennes, par exemple, un cours de hip-hop est organisé ce jeudi à 15h à l'EHPAD Les Roseraies. N'oubliez pas les paroles, vendredi à 14h30 à la numéro 3 à Rieux-sur-Bellon, ou encore une conférence dédiée aux aidants à Domitis Van, ce sera samedi à 15h. À Nantes, rendez-vous samedi de 15h30 à 19h à l'espace Dulcy September pour un bal guinguette festif. Et à Saint-Jean-de-Mont, c'est Ciné Goûter qui est organisé au Cinémont vendredi à 15h.
2: Merci Gwen, voilà pour l'actualité. Tout de suite, la météo.
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2: Les nuages dominent encore largement pour cette fin de journée sur la Bretagne. Le ciel reste voilé et couvert avec quelques précipitations éparses sous les passages nuageux les plus chargés. Les températures se maintiennent, comptez 16 degrés jusqu'à Quimper, 17 degrés à Auray, 17 degrés à Locminé. Les fortes rafales se maintiennent autour des 50 voire 60 km/h près des côtes. Sur le littoral, la marée descendante actuellement. Pour demain, on retrouve quelques éclaircies en matinée, du soleil l'après-midi avec des maximales autour des 18 degrés.
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0: La Bretagne en musique avec Lynn Marlin sur RMN. Allez, coup d'œil sur vos sorties pour ce week-end. Direction le Finistère à Quimper pour le salon du bien-être et du paranormal. Ça va se passer tout le week-end dans la salle d'Anne Arbraz à Quimper. Vous avez rendez-vous sur 2 jours pour rencontrer des professionnels, participer à des ateliers. Si vous avez besoin de vous sentir aligné, d'avoir de nouvelles techniques pour vous sentir mieux dans vos baskets, eh bien peut-être aller faire un tour du côté du salon du bien-être et du paranormal, donc les 10 et 11 octobre à Quimper, salle d'Anne Arbraz. Toutes les infos, tout le détail sur rmn.bzh. Le programme télé pour ce soir, c'est Après les Innocents et The Cure In Between Days sur RMN.
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2: Bonjour au programme de votre soirée télé de ce mercredi 7 octobre sur TF1, Tracker, série sur France 2, Sœur, série avec Lola Devers, sur Arte, Zero Dark Thirty, film avec Jessica Chastain. Après les attentats du 11 septembre, une poignée d'hommes et de femmes du renseignement américain mettent tout en œuvre pour débusquer Oussama Ben Laden. Sur France 3, Secret d'Histoire, magazine présenté par Stéphane Bern sur le thème Charles X, le dernier roi de France. Né en 1757, Charles-Philippe de France, comte d'Artois et frère cadet de Louis XVI et de Louis XVIII, passe les premières années de sa vie à jouir des plaisirs de la cour. Sur France 4, Renaud, 50 ans de chansons, concert. Sur M6, La France a un incroyable talent, divertissement présenté par Karine Lemarchand. Pour cette 21e saison, les règles évoluent. Dès les quarts de finale, les 30 artistes sélectionnés se produiront en direct. Et puis sur W9, Enquête criminelle, magazine. Très belle soirée télé à tous.

0: 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Dans les prochaines minutes, la Bretagne en musique avec Abba, voulez-vous, et les Communards, Never Say, Never Can Say Goodbye sur RMN. On va y arriver, c'est la fin de journée.
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0: Journée de travail terminée, place à la détente en Bretagne et en musique sur RMN avec les Black Eyed Peas et David Guetta, I Got a Feeling et Keane, Everybody's Changing après un point sur l'actu en Bretagne. Il est 19h.
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2: Bonsoir à tous, soyez les bienvenus.
1: Titouan Guibert.
2: À la une, feu de poubelle et interpellation devant le lycée à Landerneau. Ce mercredi, la mobilisation a dégénéré avec deux incendies allumés aux entrées du lycée de Lélorne. L'intervention rapide des pompiers pour éviter une propagation des flammes. Un élève a été interpellé pour rébellion avant un retour au calme et la reprise normale des cours. Détention aussi à Carhaix. En réponse aux mobilisations, la région se dit prête à dialoguer avec les lycéens de Diwan. Le conseiller régional Guillaume Robic a annoncé qu'il ira échanger d'ici le début de semaine prochaine avec les élèves mobilisés devant Kerempuis. L'élu affirme vouloir écouter toutes leurs revendications. Jugement attendu dans une affaire de dénonciation mensongère à Quimper. Une mère de famille poursuivie pour avoir accusé son ex-conjoint de violences sexuelles sur leur enfant connaîtra la décision du tribunal le 4 novembre. Le parquet a requis 6 mois de prison avec sursis, tandis que la défense demande la relaxe au bénéfice du doute. Un an de travaux de modernisation à Concarneau. Un vaste chantier de rénovation vient de débuter à la maison de la petite enfance afin de moderniser les locaux et améliorer l'accueil des familles. Les travaux estimés à plus de 700 000 euros se poursuivront jusqu'à l'automne 2027 sans fermeture du site. Et puis le projet de méga porcherie a été stoppé par l'État. À Irvillac, le préfet du Finistère a refusé l'extension de l'élevage porcin de Kerdadic qui devait atteindre près de 4000 animaux. Après plusieurs avis défavorables et de fortes réserves sur ses impacts environnementaux, les opposants saluent donc une victoire pour la protection de l'eau et des milieux naturels. Dans le reste de l'actualité, c'est un retour sur Terre pour Sophie Adnaud. Après 8 longs mois passés à bord de l'ISS, la spationaute française a quitté la station spatiale accompagnée de 3 autres membres de son équipage. La séparation s'est déroulée comme prévu ce mercredi à 14h. L'amérissage est attendu ce jeudi en fin de journée au large de la Californie. Retour en France. Malgré une reprise de la circulation du Covid-19, le gouvernement maintient son calendrier. La campagne de vaccination ne sera finalement pas avancée. Les détails, Gwen Bro.
3: Les contaminations au Covid-19 repartent à la hausse depuis la rentrée, notamment en Île-de-France. Une progression observée aussi dans plusieurs pays européens. Pour autant, le ministère de la Santé ne juge pas nécessaire d'avancer la campagne de vaccination. Selon les autorités, la circulation du virus reste modérée et n'entraîne pas de pression importante sur les hôpitaux. La campagne conjointe contre le Covid-19 et la grippe débutera donc comme prévu le 13 octobre. Elle cible en priorité les personnes les plus vulnérables, notamment les plus de 65 ans, les malades chroniques et les femmes enceintes.
2: Merci Gwen. Et le gouvernement réfléchit par ailleurs à rendre obligatoire la vaccination contre la grippe pour les soignants. Voilà pour l'actualité. Merci à tous de l'avoir suivi. Tout de suite, la météo.
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2: Allez, on jette un dernier coup d'œil sur les conditions météo pour ce soir avec une fin de journée qui reste très agitée. Le ciel demeure très nuageux et couvert avec encore quelques pluies attendues par endroits. Le vent reste très soutenu, des rafales proches des 50 km/h en moyenne, notamment près des côtes. Sur le littoral, marée descendante petit à petit. L'ambiance restera assez fraîche ce soir. Demain matin, on retrouvera quelques éclaircies. L'après-midi, ça sera le soleil qui arrivera à s'imposer sous un ciel plutôt dégagé et des maximales autour des 17 voire 18 degrés. Je vous souhaite une très bonne soirée.
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0: Le petit coup de boost par les Black Eyed Peas sur RMN. Et on va où ce week-end? Eh bien, on va dans le Morbihan à Pontivy qui passe à l'heure américaine. Ambiance route 66 le dimanche 11 octobre sur la place Aristide Briand. De 9h à 18h, il y a un grand rassemblement qui réunira des voitures et des motos américaines de toutes les époques. Ça sera au profit de l'association pour les yeux bleus de l'ENA. Il y a des baptêmes qui seront proposés pour 5€, mais aussi de la dance country, un taureau mécanique, une tombola et des animations musicales. Bien sûr, il y aura de quoi manger sur place. Il y aura pas mal de food truck. L'entrée est gratuite, donc si vous voulez admirer de belles américaines et faire rugir les moteurs pour une bonne cause, rendez-vous ce dimanche 9h-18h, place Aristide Briand à Pontivy, et bien sûr vous retrouvez à tout moment de la journée les infos sur rmn.bzh, rubrique l'agenda loisirs. Restez avec nous, la suite en musique et en sensualité sur RMN avec George Michael, Careless Whisper et Axel Red, Ma Prière sur RMN.
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0: Ah, je ne sais pas vous, mais moi, ce tube de George Michael me donne envie de m'enrouler dans ma couette. Ouais, Careless Whisper à l'instant et ce saxo qui donne des frissons dans tout le corps. Alors, si vous voulez des frissons, restez avec nous, vous allez être servis. Dans un instant, The Weeknd, Blinding Lights et un extrait de la comédie musicale Les 10 Commandements interprété par Ginny Lynn. Ça sera Le Dilemme sur RMN.
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0: On y pense, mais c'est pas pour tout de suite. The Weeknd sur RMN. Oui, je sais, tu es un peu dur, mais c'est mercredi, ça va. Allez, encore 1, 2, 3 dodos et c'est le week-end. On va dire vendredi soir, ça compte pas. On y sera, ne vous inquiétez pas. Et puis, on va surtout faire en sorte de vous y accompagner tranquillement, avec le sourire, dans la joie et la bonne humeur, comme toute l'équipe d'RMN sait le faire, et ce, dès très tôt le matin. Parce que n'oubliez pas, Fabrice sera fidèle au poste demain matin, dès 4h, avec Bonjour les Bretons, pour accompagner les leftos en direction du travail. Un peu au radar, mais au travail, bien caféiné, et avec une bonne dose de musique. D'ailleurs, côté musique, je vous laisse en excellente compagnie. Vous allez passer votre soirée avec des artistes incroyables, et notamment Rag & Bone Man avec Human avant 20h. Belle soirée et à demain 16h sur RMN. Bye bye.
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1: Il est 20h.
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3: Bonsoir, bonsoir à tous. Des annonces pour tenter de calmer la colère lycéenne. Sébastien Lecornu a pris la parole ce soir depuis Matignon au sujet des manifestations des lycéens cette semaine. En plus des temps de démocratie organisés jusqu'à vendredi en classe, le Premier ministre affirme écouter les lycéens et poursuivre le dialogue.
4: La plateforme, ouverte lundi dernier par le ministre de l'Éducation nationale, a déjà recueilli plus de 40 000 contributions. En particulier, on le sait, sur l'organisation du temps scolaire et sur les conditions matérielles dans les lycées. Les premières décisions du gouvernement seront présentées à la fin du mois d'octobre. Cela nous laisse donc un mois pour traduire les contributions et les propositions des lycéens en amendements sur lesquels les députés et les sénateurs devront s'entendre. Ce que je souhaite, ce sont des réponses concrètes, rapides. Un gouvernement qui n'a aucune échéance électorale peut s'y engager avec sincérité.
3: Selon le Premier ministre, le budget de l'éducation nationale pour 2027 est prévu à hauteur de 64 milliards d'euros. Autre annonce de Sébastien Lecornu sur les carburants cette fois. La France va libérer 10 millions de barils de gazole de ses stocks à la disposition des distributeurs en France. Avec une conséquence, la baisse des prix de 12 à 18 centimes par litre. Le chef du gouvernement a aussi demandé à EDF de mobiliser au maximum ses capacités de production. Le prix de l'électricité ne doit pas augmenter cet hiver, selon ces mots. Dans l'actualité aussi, le soulagement pour la filière des fromages AOP, l'arrêté permettant temporairement de se fournir en fourrage en dehors de la zone d'appellation, a été publié au Journal officiel aujourd'hui. Comté, Morbier ou encore Bleu de Gex pourront donc être produits en assouplissant légèrement le cahier des charges. Cet été, les éleveurs ont connu une sécheresse exceptionnelle, les obligeant à donner du fourrage et à puiser dans leur stock. Et puis, elle entame son retour sur Terre. Sophie Adenau a quitté la Station Spatiale Internationale en début d'après-midi, accompagnée de ses coéquipiers astronaute, la Française va encore devoir attendre à bord de la capsule Crew Dragon avant de toucher le plancher des vaches. L'amérissage est prévu demain, 17h34, au large de la Californie. Voilà pour l'actu, très bonne soirée à tous.

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